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1: 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Tu peux venir.
2: Ah d'accord.
3: Quand j'étais tout petit, je suis allé au Guignol. Et je voyais les autres enfants qui riaient très très fort quand il y avait des coups de bâton. Et moi j'étais le seul enfant à ne pas rire. J'étais effaré de voir à quel point ce spectacle si violent pouvait les ravir de joie.
4: C'était un petit Jules, ayant subi de sérieux traumatismes durant son enfance, se servira du gros stupéflip pour régler ses comptes avec la société.

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0: Bien, merci.
1: Le Poil, chanson réaliste. Parole Jean-René Cotte-Simon, musique Michel Topin. Musique. Chanson engagée. 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Quelle grossière erreur. 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

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Tu comprendras plus tard. 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

0: Je m'appelle Jacques Joseph Higelin, dit Crabouif.
1: Je m'appelle Areski, dit Gonflos Premier.
0: Ah,
1: oui.
0: Je suis né le 18 octobre.
1: Je suis né un 23 janvier à Versailles.
0: Moi, c'est à Brou sur Chantraine. Je suis le seul individu au monde à qui ceci est arrivé.
1: Et nul n'y peut rien.

0: vachement simple, hein. Tous ces trucs-là, le frigo, la télé, la machine à laver, on les a. Hein. Moi, je les ai achetés. Et puis, pour pouvoir payer ces saloperies, ben, ma femme, elle est forcée d'aller bosser caissière au Viniprix. Moi, je suis forcé de bosser tous les jours, 8 heures par jour, comme un con, pour avoir ça. Et le fric que j'ai sert à réinvestir, à réacheter des trucs comme ça. Alors non, on peut pas continuer décemment à vivre comme ça.
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quand mon pote Mickey m'a donné rendez-vous sur Paris. Il a oublié de préciser dans une putain de manif. Qu'est-ce que je fous dans une putain de manif? Je suis pas concerné par la société, je suis un putain d'artiste. J'ai rien manifesté depuis le lycée. C'est chez les cours la seule idée qui m'ait fait militer. Et si tu veux la vérité, je trouve les manifs flingués. J'y pense en passant au milieu d'un flash mob d'infirmiers. Entouré par des beaufs un peu politisés qui sortent les mégaphones pour crier des banalités. Je me dis que si traîner en bande et chanter suffisait, ça ferait longtemps que j'aurais changé le monde. J'arrive pas à capter Mickey qui m'a mis juste un texto. C'est marqué je suis à République, je suis pas loin du métro. Entre parenthèses, je suis avec France, la sœur à Fredo. Entre parenthèses, dis rien, j'essaye de la pécho. Après une grande partie d'Où est Charlie, je retrouve Mickey dans un costume de Spider-Man Wish. Il a les poches pleines de grandes Henken, m'en propose une, je refuse vu qu'il est 11h à peine. Il me fait un clin d'œil discret, me montre un fumigène. Je sens grisé par la manif et l'atmosphère qui règne. Les CRS, les barricades, les grandes rues parisiennes. Ça l'excite, il a l'impression d'être dans BFM. Je lui dis que je comprends pas pourquoi il regarde cette putain de chaîne. Alors qu'il me dit tout le temps qu'il ment et qu'il y fout la haine. Il me dit qu'il la met juste en fond, ça lui fait une présence. Et de toute façon, il fait toujours autre chose en même temps, comme partager des trucs complotistes bas de gamme auxquels je répondais ah ah, alors qu'en vrai je les regarde pas. Je me suis auto-persuadé qu'au fond il y croit pas, que c'est juste que sa vie est moins fade avec un peu de drama. Bref, le cortège va bientôt partir et moi je vais bientôt partir du cortège. Sauf que France nous présente sa copine bonne Mathilde. Mickey croit pas au Covid donc il tente la bise. À peine le temps qu'elle esquive, on marche au son des batteries. Ambiance samba au Brésil, par des toughers qui ont pas de rythme. Y'a des employés, des profs, j'suis dans mes fêtes de famille. Ça crie des slogans nuls sur des ministres ou j'sais pas qui. J'suis dans la manif. J'suis dans la manif. Je profite de la marche pour me rapprocher de Mathilde, qui dit qu'elle connaît France parce qu'elle vient de Caen mais qu'elle a fui. Moitié blogueuse mode, moitié journaliste, donc pile le genre de meuf qui m'énerve et qui m'attire, qui arrive à se donner un style manifestante avec un petit twist catin. Si je devais la décrire, 2021. Elle me dit que si sa carrière va bien, elle se verrait bien chez Quotidien. Pour l'instant c'est pure people qui assure son quotidien. Je sais pas si c'est l'ambiance manif qui fait ça, mais Mathilde et moi on s'embat très vite dans un grand débat qui mélange gender, fluide, ouïghour et vegan. Donc en gros pas mal de sujets qu'en fait je connais pas, qu'elle récite sur le bout des doigts. Non seulement j'ai pas d'arguments, mais elle est plus intelligente que moi. Je me sens agressé, j'y mets de la mauvaise foi. Je dis 2-3 trucs un peu réhack, elle m'ignore et fait des snaps. T'façon j'ai une meuf, t'façon j'ai rien à foutre là. Je vois Mickey lui dire que je me barre, il me dit que je suis un bâtard, parce qu'on peut jamais se voir, me propose une bière, 13h, j'accepte de boire. 15 minutes plus tard, je commence à kiffer. Ce qui est cool avec Mickey, c'est qu'il sera toujours Mickey. J'ai l'impression d'avoir 18 ans qu'on s'est jamais quitté. On fait des blagues de merde du genre qu'il vaut mieux pas tweeter. On passe devant l'Olympia quand je pense à un truc bête. Je dis à Mickey, au fait, pourquoi on manifeste? Il me dit demande à France, je suis surtout là pour la pécho. Je vais vers France que je connais un peu, c'est la sœur à Fredo. Par politesse, je lui demande ce qu'elle devient. Elle me dit qu'elle va très bien. Et je capte direct qu'elle va pas très bien. Je l'ai pas croisée depuis 10 ans et elle en a pris 20. Elle me dit qu'elle reste à Caen car ses parents sont pas très loin. Qu'elle bougerait bien mais c'est plus pratique pour son fils. Son mari s'est barré avec une meuf d'un autre service. Que c'est tant mieux parce qu'il était ultra possessif. Et de toute façon elle travaille tout le temps.

Il doit s'inquiéter pour la retraite. Et c'est pour ça qu'on est là. Qu'on manifeste contre les fils de pute de l'État. Je suis dans la manif. Wow. Hey, je crois que Mickey est bien foncé vu qu'il s'en prend une trottinette. Mathilde en fait une story, bravo France ton nouveau mec. Dans les cases bleues du Monopoly on manifeste. 16h, rumeur de sale gosse.

fugit dans la foule. Mathieu jubile parce qu'elle a tout filmé. D'ailleurs c'est déjà en train de retweeter. C'est vite fait, je me dis que c'est le moment de s'éclipser. Sauf qu'on a perdu France qui doit regretter d'avoir pris un jour de RTT. Une heure après tout a empiré, voiture retournée. La lacrymo commence à piquer. Je sais toujours pas où France a filé. Je dois m'occuper de Mickey déchiré qui fait tout pour passer au JT. Quand je vois Mathilde dans l'arme en train de flipper, j'emmène vers un coin cam pour qu'elle puisse m'expliquer. Elle bafouille des trucs sur son image et sa carrière. Son tweet est devenu viral mais pas de la bonne manière. Récupéré par des merdes comme valeur actuelle. Donc le contraire de Mathilde et ses valeurs à elle. En fait, comme Mickey est un peu métissé, on utilise le tweet genre les méfaits des mecs de cité. Où il a jamais mis les pieds si je dois préciser. On dit que c'est ce que la journaliste a voulu dénoncer. C'est sur la fin de la vidéo où elle a pas eu de chance. Parce qu'on y voit deux petites blanches dont une qui dit merci France. C'est devenu un hashtag raciste. Merci France. Et en vrai je trouve ça un peu marrant quand je reçois un coup sur la hanche et un coup sur la jambe. Je suis face à deux

0: trop espace-temps. Je vois le visage du flic déformé par la haine. Je pense qu'il pense au même où Spider-Man le balaye comme une merde. Il doit se dire qu'il bosse pour la France, pas pour se faire humilier par elle. Je me dis que la canette dans la tête, c'était peut-être pas la peine. Je vois Mickey avec son fumigène, qui sent pousser des ailes, qui doit s'imaginer en boucle sur BFM. Ou juste il s'imagine rien vu qu'il a bu 15 Ken. J'entends un coup de feu qui part. Mickey titube au bon moment, le tir passe à un mètre. Son fumigène de merde s'éteint avant même qu'il jette. Un corps percute le sol près de moi, du sang sort de la tête. Je reconnais France, je me dis qu'elle aura pas sa retraite.
1: Comment ça? Mon pote qui vend à une pote, c'est pas joli comme un chat. Elle me dit qu'elle se porte comme un chat.

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0: formidable de pouvoir se parler. Sans se connaître, hein?
1: Pour dire quoi?
0: N'importe quoi. Parler de soi. Mmh.
1: Pas intéressant. Il y a des livres qui font ça 100 fois mieux.
0: Ben dis donc, t'es pas heureux, toi?
1: Si, je suis heureux. Je sais qu'on n'a rien à se dire, mais je sais aussi qu'on a le temps de le chercher. Et je sens qu'on va trouver des choses qui n'ont jamais été dites. Et ça, ça me rend heureux. Ça m'excite même drôlement, tu sais.
0: Tu crois qu'on peut trouver des idées qu'on n'a pas en ce moment, que personne n'a jamais eues?
1: J'espère. Sinon, ça serait pas la peine.
0: Ben dis donc, c'est vrai, c'est excitant.

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0: très peu et surtout, il ne rêve pas du fauteuil présidentiel. Normalement, à demain.
1: À demain et merci Maman, c'est avec vous que se referme cette deuxième étrique.
2: RFI, il est 7h à Paris, 6h à Londres et Kinshasa. Et aujourd'hui, France en Ukraine, Gaël Vessière est notre grand invité international. Bonjour Martin Guez.
3: Bonjour André Mellard, bonjour à toutes et à tous.
2: Au programme aussi Martin, cette ovni climatique, phénomène bien réel qui fait suffoquer l'Europe.
3: De l'Espagne à l'Irlande. Par la France et par l'Angleterre, les températures explosent tous les records, entre 10 et 15 degrés au-dessus des normes. Ousmane Sonko n'aura pas perdu de temps, évincé par son ancien allié Bassirou Diomaye Faye. Le désormais ex-premier ministre sénégalais retrouve déjà un poste. Ousmane Sonko élu hier à la tête de l'Assemblée nationale. Le voilà numéro 2 de l'État et nouvel opposant de choix de l'exécutif au Sénégal. C'est aujourd'hui l'Aïd el-Kébir, aussi appelée la Tabaski, la fête du sacrifice pour les fidèles musulmans qui font face à des pénuries de moutons. Et puis enfin, Jordan Bardella se verrait bien président. D'abord de son parti, le Rassemblement National. Pour la présidence de la République, il faudra patienter, sa formation désignera son candidat en octobre prochain.
2: C'est un véritable dôme de chaleur qui s'abat.
3: Puis enfin, Jordan Bardella se verrait bien président. D'abord de son parti, le Rassemblement National. Pour la présidence de la République, il faudra patienter, sa formation désignera son candidat en octobre prochain.
2: C'est un véritable dôme de chaleur qui s'abat sur l'Europe.
3: On sait, température de 10. Je verrais bien président, d'abord de son parti, le Rassemblement National. Pour la présidence de la République, il faudra patienter, sa formation désignera son candidat en octobre prochain.
2: C'est un véritable dôme de chaleur qui s'abat sur l'Europe.
3: On sait, température de 10. À 15 degrés.
4: Rapport sur la date.
3: De son parti, le Rassemblement National. Pour la présidence de la République, il faudra patienter, sa formation désignera son candidat en octobre prochain.
2: C'est un véritable dôme de chaleur qui s'abat sur l'Europe.
3: On sait, température de 10 à 15 degrés.
4: Rapport sur la date. Aux effets du
5: réaction des ouvrages existants.
4: Infrastructure de premier plan à souffrir de la chaleur, le métro long.
2: Un véritable dôme de chaleur qui s'abat sur l'Europe.
3: On sait, température de 10 à 15 degrés.
4: Rapport sur l'adaptation aux effets du
5: réaction des ouvrages existants.
4: Infrastructure de premier plan à souffrir de la chaleur, le métro londonien.
2: Un véritable dôme de chaleur qui s'abat sur l'Europe.
3: On sait, température de 10 à 15 degrés.
4: Rapport sur l'adaptation aux effets du
5: réaction des ouvrages existants.
4: Infrastructure de premier plan à souffrir de la chaleur, le métro londonien. De chaleur de
3: voix sur 165 possibles, le désormais ex-premier ministre largement soutenu par son parti le PASTEF. Le voilà deuxième personnage le plus important de l'État au Sénégal, même si l'opposition avait boycotté cette élection au perchoir, estimant qu'Ousmane Sonko avait perdu son mandat de député et qu'il ne pouvait pas le retrouver ainsi. Toujours est-il que l'échiquier politique sénégalais se recompose avec Amadou Alaminou Mohamed Lo, désormais premier ministre et nouveau bras droit du L'opposition avait boycotté cette élection au perchoir, estimant qu'Ousmane Sonko avait perdu son mandat de député et qu'il ne pouvait pas le retrouver ainsi. Toujours est-il que l'échiquier politique sénégalais se recompose avec Amadou Alaminou Mohamed Lo, désormais Premier ministre et nouveau bras droit du président Bassirou Diomaye Faye, et Ousmane Sonko désormais donc président de l'Assemblée nationale, ce qui ne manque pas de faire réagir dans les travées de
6: la tête de l'Assemblée nationale est légitime pour Young Guardian et l'URF Fisk.
7: On est entrants dans le groupe parlementaire PASTEF. Et il y a deux voix qui se sont augmentées sur les 130. On a voulu pratiquement installer notre président de parti en tant que président de l'Assemblée nationale. Ça a été fait.
6: Après les tensions à la tête de l'État entre le président et son peuple, qu'aujourd'hui, la configuration est idéale pour que le parti au pouvoir réalise ses promesses.
8: Il ne s'agit pas de forcer le président de la République dans ses retranchements. Nous avons l'opportunité de tester notre régime semi-parlementaire. Chaque pouvoir, si les personnes l'exercent comme il se doit, c'est le Sénégal qui gagnera.
6: Reste que la trentaine de députés de l'opposition a boycotté l'élection contestée.
9: On ne peut pas comprendre qu'on puisse installer un autre député et envisager de l'élire comme président de l'Assemblée nationale.
6: L'opposition qui a demandé à FAI de saisir le Conseil constitutionnel pour qu'il tranche cette question. Reste que la trentaine de députés de l'opposition a boycotté l'élection contestée.
9: On ne peut pas comprendre qu'on puisse installer un autre député et envisager de l'élire comme président de l'Assemblée nationale.
6: L'opposition qui a demandé à FAI de saisir le Conseil constitutionnel pour qu'il tranche cette question. Reste que la trentaine de députés de l'opposition a boycotté l'élection contestée.
9: On ne peut pas comprendre qu'on puisse installer un autre député et envisager de l'élire comme président de l'Assemblée nationale.
6: L'opposition qui a demandé à FAI de saisir le Conseil constitutionnel pour qu'il tranche cette question. Elisabeth Esther.
10: Nous avons envoyé très peu de cargaisons au Bahreïn, au Qatar et aux Émirats arabes unis ces dernières semaines. Expédions presque
9: et envisager de l'élire comme président de l'Assemblée nationale.
6: L'opposition qui a demandé à FAI de saisir le Conseil constitutionnel pour qu'il tranche cette question. Elisa Vester.
10: Nous avons envoyé très peu de cargaisons au Bahreïn, au Qatar et aux Émirats arabes unis ces dernières semaines. Nous expédions presque
9: envisager de l'élire comme président de l'Assemblée nationale.
6: L'opposition qui a demandé à FAI de saisir le Conseil constitutionnel pour qu'il tranche cette question. Elisa Vester.
10: Nous avons envoyé très peu de cargaisons au Bahreïn, au Qatar et aux Émirats arabes unis ces dernières semaines. Nous expédions presque tout avec
3: et diviser des infrastructures du Hezbollah, et ce malgré le cessez-le-feu en vigueur depuis mi-avril. L'armée de l'État hébreu a également annoncé étendre ses opérations terrestres au-delà de la fameuse ligne jaune de démarcation située au sud du fleuve Litani, ligne qu'elle a pourtant elle-même établie dans le sud du Liban, à une dizaine de kilomètres de la frontière. Nous serons à Beyrouth, visée des infrastructures du Hezbollah, et ce malgré le cessez-le-feu en vigueur depuis mi-avril. L'armée de l'État hébreu a également annoncé étendre ses opérations terrestres au-delà de la fameuse ligne jaune de démarcation située au sud du fleuve Litani, ligne qu'elle a pourtant elle-même établie dans le sud du Liban, à une dizaine de kilomètres de la frontière. Nous serons à Beyrouth, dans le Younes, depuis le 10 octobre 2025. Depuis, plus de 900 Palestiniens ont été tués. L'armée israélienne fait l'état de 5 morts dans ses rangs sur la même période. Israël et le Hamas qui s'accusent depuis une guerre sans fin. Guilhem Deltaï.
11: Ce mardi, à deux reprises au moins, Israël a bombardé la bande de Gaza. Une voiture dans le sud de l'enclave palestinienne, selon l'armée israélienne, c'est un membre du Hamas qualifié de terroriste qui était visé, et une zone résidentielle dans le centre du territoire. Un témoin confiait à l'agence France Presse que des habitants y étaient en train de lancer des pierres et des bâtons sur des hommes armés qui venaient d'entrer dans ce quartier lorsqu'ils ont été touchés par un tir de drone. Les hommes armés sont soupçonnés dans la nuit de samedi à dimanche. Un couple et un enfant âgé d'un auraient été tués dans leur Un témoin confiait à l'agence France Presse que des habitants y étaient en train de lancer des pierres et des bâtons sur des hommes armés qui venaient d'entrer dans ce quartier lorsqu'ils ont été touchés par un tir de drone. Les hommes armés sont soupçonnés dans la nuit de samedi à dimanche. Un couple et un enfant âgé d'un auraient été tués dans leur sommeil. Confiait à l'agence France Presse que des habitants y étaient en train de lancer des pierres et des bâtons sur des hommes armés qui venaient d'entrer dans ce quartier lorsqu'ils ont été touchés par un tir de drone. Les hommes armés sont soupçonnés dans la nuit de samedi à dimanche. Un couple et un enfant âgés d'un auraient été tués dans leur sommeil. détruisant des
3: porte-parole de l'Union européenne. L'Allemagne, l'un des principaux alliés de Kiev, a par exemple convoqué l'ambassadeur russe et assuré qu'elle
11: touché par un tir de drone. Les hommes armés sont soupçonnés dans la nuit de samedi à dimanche. Un couple et un enfant âgés d'un an auraient été tués dans leur sommeil, détruisant des
3: porte-paroles de l'Union européenne. L'Allemagne, l'un des principaux alliés de Kiev, a par exemple convoqué l'ambassadeur russe et assuré qu'elle ne parvient
12: l'Ukraine. C'est une situation très difficile pour les habitants de Kiev. On voit des parents qui doivent parfois sortir leurs enfants du lit au milieu de la nuit pour les habiller. On entend des explosions très très fortes. On entend aussi le bruit des alertes aériennes et les sirènes. Il y a aussi des personnes qui ont peut-être un très difficile pour les habitants de Kiev. On voit des parents qui doivent parfois sortir leurs enfants du lit au milieu de la nuit pour les habiller. On entend des explosions très très fortes. On entend aussi le bruit des alertes aériennes et les sirènes. Il y a aussi des personnes qui ont peut-être un handicap, des personnes âgées qui ont du mal à se rendre aux abris. Cela ajoute une source de stress. Les attaques se produisent régulièrement.
3: Des propos recueillis pour RFI par Sofia Katsenskova. On reparle de la guerre en Ukraine dans un peu plus d'une heure avec Gaël Vessière, ambassadeur de France à Kiev. Il sera l'invité d'Arnaud Pontus.
2: Une bonne nouvelle pour l'Amazonie.
3: Où la déforestation ralentit, Andréane, elle atteint son plus bas niveau depuis 2019. L'an dernier, la surface déboisée est passée sous le million d'hectares. Là, une bonne nouvelle aussi pour le président brésilien Lula qui vise une réélection en octobre. Amazonie, son cheval de bataille. Où la déforestation ralentit, Andréane, elle atteint son plus bas niveau depuis 2019. L'an dernier, la surface déboisée est passée sous le million d'hectares. Là, une bonne nouvelle aussi pour le président brésilien Lula qui vise une réélection en octobre. Amazonie, son cheval de bataille.
2: Et puis enfin en France,
3: Bobière et qui en appelle d'autres avant le congrès du parti en octobre qui devrait désigner le poulain de la formation d'extrême droite pour la présidentielle, Raphaël Delvolvé.
13: Conformément au statut du parti, cette candidature doit encore être parrainée par 20% des membres du Conseil national. Et tout aussi conformément au même statut, elle ne nécessite pas le feu vert de Marine Le Pen, rappelle un proche de celle, toujours officiellement candidate à la présidentielle. Néanmoins pour lui, destinataire du mail, l'accord de Marine Le Pen donné en amont relève de l'évidence, surtout dans ce et tout aussi conformément au même statut, elle ne nécessite pas le feu vert de Marine Le Pen, rappelle un proche de celle, toujours officiellement candidate à la présidentielle. Néanmoins pour lui, destinataire du mail, l'accord de Marine Le Pen donné en amont relève de l'évidence, surtout dans ce
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Écoute.

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donner dans notre métier. Pour la qualification, on ne peut exercer qu'un seul métier. Inscrit sur la carte de travail et la carte de séjour. Le patron peut nous embaucher pour exercer ce métier. Et il est presque impossible de changer de métier sur la carte de travail.

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Désormais, le logement fera partie du contrat de travail. L'employeur doit l'assurer, et pour une durée égale à celle du contrat de travail. Il doit être dans des conditions décentes et à un prix normal. Cela n'est pas clair. Nous vivons tous dans des conditions misérables, et si l'on veut changer de patron, et que par hasard on trouve un employeur, notre logement est supprimé, et nous nous retrouvons dans la rue. Et c'est la police qui va contrôler nos logements.

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0: Salut les amis, c'est JBD de Polémix et la voix off.com pour un flash spécial actualité judiciaire de Bassine Non Merci. Si vous écoutez régulièrement l'émission, vous savez que Julien Leguet, l'un des co-porte-paroles de Bassine Non Merci, est depuis des mois pris dans un marathon judiciaire, une accumulation de procédures bâillons. Julien est notamment et injustement accusé d'être un leader du mouvement anti-méga Bassine, alors qu'il n'en est que l'un des co-porte-paroles. Et ce jeudi 21 mai 2026, Julien était convoqué à une audience au tribunal de Paris, devant la 17e chambre, spécialisée notamment dans les affaires de diffamation. En effet, après la boucherie du 25 mars 2023 de Sainte-Soline, alors que deux manifestants étaient entre la vie et la mort, Julien a qualifié d'assassine la préfète Dubé qui pilotait alors cette répression féroce et sauvage. Préfète qui obéissait bien entendu aux ordres du ministre de l'Intérieur de l'époque, Gérald Darmanin. On retrouve donc Julien à la sortie de cette énième audience.
1: Bah déjà, ça a été assez long, c'est un gros tribunal et il y a eu plein d'affaires avant et juste des arrangements d'agenda entre avocats, quoi. C'était assez lunaire. Je me dis, qu'est-ce qu'ils font qu'ils ne sont pas un Google Doc ou Google Agenda. Des trucs assez lunaires aussi parce que c'était un peu le show business qui était là. Dans les noms que j'ai entendus sur les affaires en amont, il y avait Anthony Delon et par rapport à des affaires, par rapport à la déclaration vis-à-vis de son père. Il y avait Anne Hidalgo, enfin voilà, il y avait un côté un peu VIP, quoi.
2: Oui, parce que cette chambre, là, la 17e, là, elle est spécialisée dans la diffamation.
1: Diffamation et tout ce qui est droit de la presse, ouais. Ouais, ouais, donc, absolument.
2: On rappelle ton grand crime, hein, tu as osé dire que la préfète Dubé est une préfète assassine. Ouais. C'est celle qui a piloté, hein, on le rappelle, la répression policière de Sainte-Soline. Mais c'est comme ça. Tu l'as dit, au-delà de sa personne, elle n'est qu'un rouage d'une machinerie répressive.
1: Ouais, mais un rouage, j'ai envie de dire, au même niveau qu'un Papon ou qu'un Adolphe Thiers. Voilà, moi c'est bien dans cette généalogie-là que je la classe de ces préfets oppresseurs qui sont capables de donner la charge sur le peuple. Toujours la raison, c'est de protéger le pouvoir et c'est de protéger les puissants. Mais elle était là, elle a fait le voyage de la Haute-Savoie, la dame de la Haute-Savoie, là. J'ose espérer qu'elle n'était pas si à l'aise que ça dans ses petites baskets, dans les quelques œillades échangées qu'il y a pu y avoir. J'ai cru receler un peu de honte. Ouais, j'espère qu'elle a honte. J'espère que ça l'habite, j'espère que ça la hante, j'espère que ça la hantera jusqu'à la fin de sa vie. Et puis j'espère même que peut-être un jour elle aura la franchise de dire ce qui s'est passé en coulisses. Quelle discussion elle a eue avec Darmanin sur au moment où il faut autoriser l'utilisation des armes durant la manif. C'était quoi les sous-entendus? Parce que ces gens-là sont assez intelligents pour pas dire vas-y, à fond, tire tendu. Ils ont des codes, ils ont d'autres manières. Mais c'est évident qu'il y a eu un moment des échanges entre Darmanin, Dubé, les hauts gradés et les gradés de terrain qui leur ont donné les coups des franches pour avoir ces niveaux de violence et pratiquer les tirs tendus tels qu'ils ont été pratiqués. C'est tout l'enjeu de ce type de procès, quoi. C'est qu'est-ce qui restera dans l'histoire? Parce qu'on le voit quand on entend la préfète Dubé, elle se réinvente l'histoire. Elle se déculpabilise dans le récit tel qu'elle se le structure. Peut-être qu'elle a besoin de ça pour pouvoir se regarder encore dans la glace. Mais ouais, c'est un combat au long cours. Et comme j'ai dit, et ça a été repris en toute dernière intervention par l'avocate Dubé, en effet, on ne les lâchera pas jusqu'à la fin, et on ne lâchera pas en fait jusqu'à ce que justice soit rendue. Et puis il y a un moment assez délicieux que tu as plusieurs. Je pense que le fait que mon cher avocat Maître Pierre Hurier me qualifie encore de celui-là, et j'étais juste en plus, on était vraiment côte à côte, et il était au-dessus de moi, il faisait celui-là. Et je crois que le moment le plus comique, c'est quand l'avocat de la partie civile a parlé de Madame Leguet. En parlant de Madame Dubé, hein. Alors, peut-être qu'on a été mariés à l'insu de notre plein gré durant cette audience.
2: C'est pour ça qu'elle tripotait son alliance.
1: Ah oui, peut-être. Oh là là, comme vous y allez. Je pense que... Ah ouais. Non, je n'irai pas sur ce terrain-là.
2: Pour en revenir à cette audience, Monsieur Leguet, vous avez été qualifié de diffamateur, vous avez diffamé. Et qu'est-ce que vous avez fait? Vous êtes resté les dents serrées. Est-ce que c'était la stratégie du silence, comme vous l'aviez peut-être esquissé tout à l'heure? Vous avez fait comment?
1: En effet, face à cette cour, et puis je pense que c'est pas mal lié au verdict que j'ai subi la semaine dernière.
2: 6 mois de bracelet électronique et 20 000 euros d'amende.
1: C'est ça. Pour des dégradations commises lors de Sainte-Soline 1 et lors de la grillade partie un mois avant. Bah, peut-être que je me dis que ces déclarations préalables qu'on fait en amont, c'est un peu notre stratégie jusqu'à maintenant, où on y va vraiment avec tout le cœur, on y va vraiment dire pourquoi politiquement on se bat. quels sont nos comportements sur ces temps-là, etc. Finalement, ça donne un peu l'impression de pisser dans un violon. Donc, est-ce qu'on ne se fait pas l'économie de ça ? Comme l'a dit mon avocat, c'est pas une marque de mépris ou de défiance vis-à-vis, je les connais pas ces juges-là, je ne vais pas les qualifier d'agents couchés devant le gouvernement, etc. C'est pas, j'en prête pas de mauvaises intentions. Mais en tout cas, c'est un droit, il peut être utile de le faire valoir, d'autant que...
2: Donc t'as serré les dents en silence.
1: Ouais, ouais, j'ai juste décliné mon identité et mes conditions de revenus. C'est important notamment puisque ça doit être pris en compte dans la peine qui serait infligée. Et donc si on doit résumer un petit peu voilà, le score à la fin, c'est que la partie civile demande réparation. Ils n'ont pas formulé le montant qu'ils exigeaient, mais on l'a dans les pièces. Ils réclament 8000 euros. Je ne suis pas sûr que Mme Dubé ait vraiment besoin de ça. Hein, je veux bien lui payer 2-3 séances de psy, hein, mais 8000 euros, peut-être qu'on a de quoi refaire la garde-robe ou j'en sais rien, enfin c'est indécent. C'est indécent, et elle demande également 5000 euros de remboursement de frais d'avocat. Et finalement, le fait qu'il y ait des demandes qui soient aussi fortes, ça vient confirmer ce qu'on théorise de plus en plus. Ça rentre pleinement dans le champ de la procédure Bayon. C'est dans l'espoir que le simple fait qu'on puisse être menacé de telles peines, bah, ça nous décourage de toute action militante, de toute expression politique. Et donc c'est un piège dans lequel il ne faut évidemment pas tomber. Et donc le PROC a appuyé la demande de la partie civile de Dubé en demandant ma condamnation, en demandant au juge de considérer quelle serait la bonne somme à m'allouer. Voilà, évidemment.
2: Quelle bonne somme peut-on allouer à un type qui est au RSA ? Tu es insolvable en gros. Hein.
1: Ben oui, je suis insolvable. J'ai plus d'activité professionnelle depuis 4 ans à présent. Ben, en fait, même un euro symbolique, ça dit la culpabilité, c'est pas une bonne décision. Là, vraiment, c'est ça, c'est l'enjeu de ce procès. C'est la liberté d'expression. Si on avait pu faire un débat sur est-ce que le terme d'assassin était vraiment le bon terme, ben, j'en sais rien, mais en tout cas, ça aurait vraiment permis d'avoir des vraies discussions. Parce que moi, le terme d'assassin, pour moi, ça représente quelqu'un qui est envoyé en service recommandé, quoi. C'est un tueur sur commande. Et ça peut être entendu autrement. Ça peut être entendu simplement quelqu'un qui tue avec l'intentionnalité. Sur la question de l'intentionnalité, il va falloir refouiller les archives. Mais après Notre-Dame-des-Landes, il y a bien eu des voix qui se sont déliées dans les rangs des forces de l'ordre, dans les rangs des préfets, etc., qui disaient que sur un coup comme Notre-Dame-des-Landes, le gouvernement était prêt à assumer 1 à 4 morts. Tu vois ? Et avait les stratégies de communication. Et moi, j'aimerais, tu vois, s'il y avait des vraies investigations, j'aimerais bien avoir les brouillons du service com de la préfecture avant Sainte-Soline. Et je suis à peu près persuadé qu'il y avait un scénar et un communiqué de presse qui était rédigé dans l'optique où il y aurait eu un mort. Tu vois ? Et que je sois très suspicieux vis-à-vis de représentants de l'État et sur leur capacité à tuer des militants écolos, ben, désolé, mais pas désolé. Hein. L'État français l'a déjà fait. Faut pas oublier Vidal Michalon, tué sur une manif dans les années 70 à Crest-Malville par rapport à la lutte antinucléaire. Faut pas oublier le camarade qui a été tué lors de l'affaire du Rainbow Warrior. Et puis faut pas oublier Rémi Fraisse. Et puis il ne faut pas oublier toutes les victimes des violences policières, les Naël, tous les camarades dans les cités, les camarades en Kanaki, qui ont eux aussi à subir des opérations meurtrières, des opérations où l'issue peut être la mort.
2: C'est presque miraculeux qu'il n'y ait pas eu de mort le 25 mars 2023 à Sainte-Soline. Pendant des semaines, Serge a été entre la vie et la mort et Mika n'est pas passé loin non plus.
1: C'est ça l'élément numéro un qui, moi, fait que le... Bon, je ne trouve pas que le terme soit exagéré. C'est qu'à le jour où je donne ces propos-là, en effet, Mika et Serge sont entre la vie et la mort. L'histoire et la volonté des camarades, bah, le fait qu'on ait un service public hospitalier français qui soit encore performant et qui soit encore accessible à tous et à toutes, toute la volonté de faire de Serge et de Mika et de leurs proches qui les ont accompagnés, qui les aident à se reconstruire et tout, font qu'il n'y a pas eu une issue fatale. Mais ce n'est certainement pas grâce à la préfète Dubé. C'est peut-être ce qui m'a scandalisé le plus quand elle a commencé à aller sur le laïus du « on a tout fait pour organiser les secours ». Alors que rendez-vous compte, ils ne nous avaient même pas dit où ils faisaient la manif. Ça, c'est bizarre, hein. Ils ne savent pas où mettre les secours, mais ils savent où mettre les condés.
2: Bon, bah alors c'est qu'on ne se quitte plus hein, quand même, hein, puisque si je reprends l'agenda, il y avait 3 décembre 2025, mars 2026, aujourd'hui mai 2026. On se revoit la semaine prochaine donc à Poitiers pour le 27.
1: Absolument, pour le procès de l'organisation de Sainte-Soline 2. Qui va pas être une paille ni une mince affaire. Hein. On avait pris assez cher en première instance Et c'est la même juge qui va nous juger que celle qui m'a mis le bracelet la semaine dernière. Donc on n'y va pas la fleur au fusil, quoi. Par contre, on va avoir de sacrés témoins, puisque sur le plan politique et sur un petit peu justement de ce bras de fer avec le gouvernement, avec Darmanin et compagnie, il y aura Benoît Biteau.
2: Député de Charente.
1: De Charente-Maritime et eurodéputé au moment de Sainte-Soline. Il y aura Nicolas Selnik, qui est un des rédacteurs, et là c'est vraiment sur le fond du dossier Bassine et de cette lutte contre l'accaparement de l'eau. Nicolas fait partie des deux journalistes qui ont rédigé ce super bouquin qui s'appelle « Les assoiffeurs », qui vient analyser justement toutes les grandes stratégies d'accaparement de l'eau en France et à l'international. Et puis enfin, on aura l'occasion d'entendre Michel Forst, qui est ce commissaire à l'ONU en charge de la protection et des défenseurs de l'environnement. Bah, j'espère que face à un tel casting et face à de tels poids lourds, la juge de Poitiers va se rendre compte qu'elle a une décision importante à prendre, une décision historique. Et si elle veut rester du bon côté de l'histoire, il faudra que ce soit dans le sens de la relaxe.
2: Bah écoute, je vais juste parler en mon nom, mais je pense qu'il y a plein de gens qui se reconnaîtront dans ce que je vais te dire. Merci à Bassine Non Merci, et notamment merci à toi qui est l'un des co-porte-parole de Bassine Non Merci, et absolument pas le leader ni le chef, hein, n'est-ce pas? Je crois qu'on a déjà parlé de ça.
1: Ouais, mais c'est quoi, la pédagogie, c'est l'art de la répétition.
2: La pédagogie est l'art de la répétition. Merci, parce que dans ces moments-là, je me dis que c'est moi qui pourrais être à ta place, ou n'importe qui d'autre, ou les 30 000 personnes qui étaient à Sainte-Soline, en fait, auraient dû être à ta place dans ce tribunal aujourd'hui. Merci pour ce taf et cet engagement.
1: Et moi, le remerciement, évidemment, que je le retourne à tous ces camarades qui ont pour certains fait beaucoup de route pour être là aujourd'hui. Je l'adresse également aux avocats qui ne sont pas des avocats comme les autres. Hein. C'est pas l'argent qui les motive à nous soutenir, à nous défendre dans ce type d'affaires. Le remerciement à toutes les équipes, les legal teams qui font un boulot de l'ombre acharné et d'une efficacité remarquable. Et puis merci aux journalistes qui font que cette sombre histoire de Sainte-Soline tombe pas dans les oubliettes de l'histoire.
2: Bon bah à la semaine prochaine alors. C'était donc Julien Leguet, l'un des co-porte-paroles de Bassine Non Merci, à la sortie de l'audience du jeudi 21 mai 2026 au tribunal de Paris. Prochaine étape de cette stratégie étatique d'accumulation de procédures bâillons, c'est à nouveau au tribunal de Poitiers, à midi, le mercredi 27 mai, pour cette fois-ci, enfin aborder la manif de Sainte-Soline 2 de 2023. On vous en reparle très bientôt sur polemixetlavoixoff.com et sur votre radio encore libre préférée, Nobasalan, et à très vite.

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2: Bonjour à toutes et à tous. La Clé des Ondes, la radio qui se mouille pour qu'il fasse beau, et Dynamo, l'association qui amène l'eau là où elle n'est pas, vous accompagne sur le chemin des transitions. C'est l'émission qui, chaque semaine, vous propose de marcher dans les pas d'un guide éclairé vers un monde meilleur. Tant qu'à faire. Alors aujourd'hui, ils seront plusieurs, parce que nous avons le plaisir de recevoir à nouveau Mélanie Gaillard. Alors, elle est déjà venue nous guider sur les bords de la Gironde pour nous alerter de l'implantation possible d'une usine à saumon. Tristement célèbre Pure Salmon, qui risque bien de nous tomber sur le coin du museau, ou encore nous faire traverser les océans à la poursuite des anguilles. Et bien aujourd'hui, elle revient en force, hein, accompagnée, et avec un programme de fête. Ça, c'est bien. Elle nous prépare avec Yann Beckbeder du collectif Einstein on the Beach, avec l'association des amis du Carlet 6570 de Bacalan, ou encore Erin White, jeune scientifique spécialisée en environnement et fraîchement élue au conseil municipal d'une commune de Médoc, si j'ai bien suivi, et plein d'autres encore, la fête de l'Angélique. Alors donc, ici présent finalement, Yann Beckbeder, leader on peut le dire de Einstein on the Beach.
3: Non. Il n'y a pas de leader.
2: Il n'y a pas de leader Einstein on the Beach. Il y a Émilie Antoine, c'est ça ? Voilà, qui elle est chargée de com, mais finalement ne dira rien, hein, c'est ça ? Voilà, formidable. Mélanie, l'anguillologue, la fameuse anguillologue qui sans qui la radio ne serait rien.
4: Ah, merci Denis. Salut Denis.
2: Et l'association des amis du Carlet 6570, bon, malheureusement, ils n'ont pas pu venir.
4: C'est ça, ils n'ont pas pu venir.
2: Mais on leur enverra un mail personnalisé avec un lien vers l'émission pour montrer à quel point la promotion de leur fête est bien faite. Alors bon, chacun sera libre après de corriger les erreurs que j'ai pu commettre dans leur présentation. Alors ici, pourquoi tout ça ? Parce qu'en pleine ville, sur les bords de la Garonne, il y a un écrin de diversité géré de façon écologique, hein, parce qu'on laisse pousser des parcs endroits, c'est super. Ça nous fait une forêt naturelle composée principalement d'aulnes, de saules, de roseaux, et surtout, elle abrite cet espace, abrite l'angélique des estuaires, une plante rare et protégée au niveau européen. Donc c'est pas rien. Alors pour préserver cette espèce, les jardiniers de Bordeaux, hein, qu'entretiennent les berges avec soin, en veillant conserver des centaines de pieds d'angélique, des estuaires présents sur le site. Ça, c'est du copier-coller du site de Bordeaux Métropole, qui est quand même pas si mal fait. C'est aussi le prétexte à une célébration de la nature. Donc, assez de baliverne, parole au spécialiste et instigateur de cet événement ici présent.
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2: Bon alors, bonjour Mélanie, bonjour Yann et bonjour Erin. On s'est déjà vu, mais je le répète.
5: Bonjour.
3: Merci. Bonjour.
2: Alors, une seule question. Qui prend la parole pour nous présenter les grandes lignes de cette petite fête ?
5: Moi, je veux bien.
2: Ah bon ? Allez, Mélanie, vas-y, lance-toi. Il aura des trucs à dire après.
5: Oui, alors nous sommes ici pour parler de la fête des Angéliques. Alors, ça va être la 5e édition de cette fête pour cette célèbre plante qui est l'Angélique de l'Estuaire. Donc, où est-ce que ça se passe ? Ça se passe au Parc des Berges de la Garonne. C'est le parc qui est sous le pont d'Aquitaine, donc il faut prendre la ligne B et s'arrêter au terminus Berges de la Garonne.
2: Okay, d'accord,
5: parc.
2: C'est Bacalan.
5: C'est quartier maritime, exactement, de Bordeaux, toujours la rive gauche, sous le pont d'Aquitaine, et c'est à la fin des Jales. Donc c'est ces Jales, c'est ces vallées estuariennes, en fait, qui va jusque au Médoc.
2: Bien sûr, il y aura un lien sur le site de la Clé des Ondes avec une adresse précise que je n'ai pas retenue, mais qui fonctionne et qui emmène directement au Parc des Angéliques.
5: Voilà. Alors, au Parc des Berges de la Garonne. Attention,
2: attention
5: pas
2: oui,
5: confondre, parce que sinon c'est en face, le Parc des Angéliques, enfin sur l'autre rive. Donc cette fête, elle a lieu le 30 mai. Elle est organisée par les Amis du Carlet, donc 6570 de Bacalan. Et notre présidente, c'est Danielle Morin. Et cette fête, elle se fait en partenariat avec Bordeaux Métropole, la mairie de quartier Bordeaux Maritime, la ville de Bordeaux et le grand port de Bordeaux. Ça voilà, fait, donc ça, rendez-vous ça, ça, le 30 mai. après-midi.
2: Ça fait beaucoup de monde. Alors, comment ça va se passer ?
5: Alors, comment ça va se passer ? Donc, ça va se dérouler dès midi et deux, parce qu'il va y avoir des stands de restauration, voilà. Et après, ça va être l'après-midi avec une activité qu'on fait en ce moment, enfin, qu'on travaille en ce moment avec Einstein on the Beach.
2: Alors, Einstein on the Beach, qu'est-ce que c'est ? Qu'est-ce qu'ils font ?
6: Alors, avant, je crois que même entre midi et deux, c'est une sardinade qui se prépare. Bon, c'est pas encore tout à fait sûr, mais...
2: Ça serait une bonne nouvelle.
6: Voilà, je pense que ça peut donner envie à des gens de commencer la journée avec nous.
2: Oui, c'est mis en plein air en plus, la sardinade.
6: Voilà. Alors. Einstein on the Beach, Kezako, c'est une scène nomade et un collectif qui travaille à faire découvrir des pratiques sonores expérimentales, improvisées et buissonnières. Et qui voilà, le construisent avec des partenaires très différents d'esthétique artistique. Donc là, effectivement, on avait rencontré la présidente de l'association des Amis du Carlet, qui nous a parlé de cette fête de l'Angélique. Et comme nos pratiques sont aussi dans la biodiversité des pratiques rares, on essaie de s'associer avec voilà, d'autres personnes qui défendent des choses rares. Et alors, donc, voilà, c'est pour ça qu'on a trouvé très bien voilà, qu'une plante endémique qu'il faut protéger, ouais. Puisque voilà, on parle de biodiversité poétique, nous. Voilà, on essaie de défendre tout ce qui est dans la biodiversité rare, parce que ce qui est rare permet que tout le reste fonctionne.
2: Et alors, comment ça va s'articuler, le projet sur le site ? C'est en fonction du site ? C'est en fonction des plantes à protéger ?
6: C'est en fonction des gens avec qui on discute. Donc, dans l'association, il y a des éminentes scientifiques. Donc, là, on va présenter sous forme de balade qu'on est en train de construire avec Mélanie, Erin et deux artistes, donc Loïc Lachaise, qui est un phonographe.
2: Un phonographe.
6: Donc les phonographes, si on remplace le N par T, on comprend ce que c'est, la photographie. Mais la phonographie, c'est pareil, mais avec le son. C'est-à-dire, c'est des personnes qui enregistrent des sons de l'environnement naturel ou urbain ou artistique, et qui construisent de la musique à partir de ça. Là, il va venir avec une installation radiophonique. Donc, on va disposer une trentaine de postes de radio dans l'espace naturel, mm-hmm. et créer un espace radiophonique pendant lequel les gens pourront venir à leur guise, passer 4 heures, 20 minutes, 5 minutes, et...
2: Écouter la radio.
6: Voilà, ils se mettent dans la nature avec la radio à côté, et il y aura trois balades qui vont être proposées avec Irène, Mélanie, Loïc et une violoncelliste, Julie Ladehack, qui veut présenter des œuvres de musique contemporaine d'une compositrice russe et d'un compositeur géorgien.
2: On va faire la liste un petit peu de ce qu'il y a, et puis voir par où passe la promenade, mais ça, j'ai besoin d'étudier le plan pendant le temps d'une chanson.

0: Ben oui, vous avez reconnu M qui nous chantait « À tes souhaits ».
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0: Et le chemin des transitions, c'est sur la Clé des Ondes. La Clé des Ondes, c'est 90.10 à Bordeaux, ou laclédesondes.fr, le site internet de la radio. Et ça, c'est partout sur la planète et à n'importe quelle heure. Ça, c'est formidable. Vous pouvez vous faire plaisir quand vous voulez. Nous sommes en compagnie de Mélanie Gaillard, on va dire connue de nos auditeurs, fameuse anguillologue, de Yann Begbeder, qui est du collectif Ein Child on the Beach, Émilie Antoine, qui est chargée de production et non pas de communication, c'est pour ça qu'elle ne dira rien. Et, alors que j'avais donné à chacun la chance de rectifier les bêtises que je pouvais dire, mais vu qu'elle ne prend pas la parole, qu'elle n'a pas réglé le micro, hop. Et nous regrettons que Danielle Morin, la présidente des Amis du Carlet 6570 de Bacalan, n'ait pas pu venir, mais on lui, on lui enverra l'émission personnellement, voilà. On pourrait aussi avoir la fameuse Erin Wild, qui est une scientifique qui s'occupe de la biodiversité.
2: Oui, naturaliste.
0: Naturaliste, voilà. Loïc Lachaise, le phonographe. Et puis une violoncelliste dont j'ai pas eu le temps de noter le nom. Voilà, il y aura beaucoup de choses.
3: Julie Ladera.
0: Voilà, je le marquerai sur le site. Et donc, bon, la première idée, outre la sardinade potentielle du 30 mai à 12h, après, il y a des balades. Alors, avec vu l'équipe qui accompagne, entre le phonographe, la violoncelliste, les surprises iconoclastes d'Ein Child on the Beach, on peut s'attendre à des promenades un peu surprenantes, mais il ne faut pas en dévoiler...
2: pas trop, non.
0: Non, voilà, alors juste pour faire... Ça s'appelle un teasing.
2: Oui.
0: Alors qui volontaire pour le teasing?
2: Alors, je commence. Alors, imaginez-vous, vous arrivez au parc des berges de la Garonne, il y a le pont d'Aquitaine, vous commencez à rentrer dans le parc, ça sent la sardine, voilà, vous mangez, et puis tout d'un coup, on vous dit, il y a une balade sur le sentier des Angéliques de l'Estuaire. Parce qu'en fait, vous êtes en pleine zone humide au niveau des berges de la Garonne, vous avez une roselière, des roseaux, vous avez une forêt alluviale, ce qu'on appelle la ripisylve, donc c'est une zone inondée, et grâce à cette zone-là, elle permet de lutter contre l'érosion des berges et aussi les inondations. Donc c'est une zone qui est soumise au balancement de la marée, et l'angélique de l'estuaire, qui est une espèce extrêmement rare, c'est une espèce de France, d'accord. Il faut savoir qu'en France, il n'y a que 2% d'espèces qu'on dit endémiques, qui viennent de France, de chez nous. Et donc on peut observer exceptionnellement cette plante très rare, l'angélique de l'estuaire.
0: J'ai une question. Est-ce que c'est la même angélique qu'on trouve dans la Venise verte, là, dans le marais Poitevin, etc.
2: Alors,
0: aussi à faire des fruits confits, là.
2: Alors, on la trouve exceptionnellement au niveau des estuaires.
0: D'accord.
2: Elle a des plantes qui peuvent lui ressembler et on peut la confondre, mais on la trouve dans l'estuaire de la Loire, la Charente, la Seudre, la Gironde et la Dour. Que en zone estuarienne. Alors, il faut savoir qu'à Bordeaux, on est encore en estuaire fluvial. Si tu te rappelles, Denis, on a de la vasière, et elle, ce qu'elle aime, c'est cette vasière, donc la vase. Elle vit dans la vase, mais dans les endroits où elle peut être inondée lors des grandes et fortes marées. Alors, ce qu'il y a d'incroyable avec cette angélique de l'estuaire, et donc on va expliquer ça de manière artistique pendant la promenade, c'est que c'est une plante qui, grâce à sa présence, puisqu'elle est protégée, aucun projet ne peut s'implanter. Si elle est là, aucun projet ne peut s'implanter.
0: C'est une chance, parce qu'il n'y a pas partout au bord de la Garonne, y compris dans les zones inondables, puisqu'on a reçu il n'y a pas longtemps...
2: Voilà, s'il y a l'angélique de l'estuaire, le projet ne peut pas s'implanter. Elle est protégée parce qu'évidemment, elle est menacée. Voilà, dans les temps d'aujourd'hui, elle est menacée. Donc, notre balade, elle va suivre ce sentier pédagogique avec Erin qui va parler donc de l'angélique de l'estuaire et moi qui vais parler donc de la biodiversité aquatique sous un format assez original jusqu'à arriver à entendre des sons. Et là, je laisse la parole à Ein Child on the Beach.
3: Alors, je reviens un petit peu sur ta description, c'est-à-dire que quand on arrive, ça sent la sardine et tout ça, puis là, il y a des balades possibles. Il y en aura trois à des horaires définis. Et pour ceux qui n'ont pas envie de faire des balades, il y aura quand même dans cet espace, cet écrin de nature, un endroit radiophonique où on peut se poser et entendre la balade à travers les postes de radio, si on ne fait pas la balade.
0: Ah, on suit la balade depuis sa chaise
3: voilà,
0: longue.
3: Voilà, depuis sa chaise longue, effectivement, parce qu'on va amener des transats, mais si on préfère être dans l'herbe, on se met dans l'herbe. Donc il y aura la possibilité d'être libre à cet endroit-là, si on a envie de faire la balade, on la fait. Si on n'a pas envie, on peut l'écouter de cette manière-là. Et effectivement, après, on ne va pas dire trop de choses, mais il va se passer des choses pendant cette balade.
0: Voilà. Bah oui, si y a des
3: artistes. Avec de la musique et du son, et notamment Julie Laderac, qui sera présente pour faire découvrir des œuvres d'une compositrice russe et d'un compositeur géorgien qu'on ne connaît pas trop, Sofia Gubaidulina, qui vient de mourir il n'y a pas longtemps, et qui a fait tout un travail, c'est ce travail-là qu'elle a présenté, autour du violoncelle et des études du son du violoncelle. Donc c'est cette façon de jouer, ça fonctionne très bien avec les sons naturels qu'il y aura là. Et c'est quelqu'un qui travaille le terrain depuis longtemps, Julie, notamment là, ses dernières performances, de faire des concerts sur les ronds-points.
0: J'ai peur de dire une grossièreté, mais est-ce qu'on peut parler de musique concrète entre le phonographe Loïc et la violoncelliste Julie et les interventions surprises d'Aichan Nobich?
3: Alors si on doit être très proche de la définition de la musique concrète, ça n'est pas. Parce que la musique concrète, c'est la musique sur son fixé, c'est des sons fixés, donc c'est des choses qu'on enregistre et puis après qu'on fixe sur des bandes et qu'on écoute ensuite. Mais quelque part, oui, ça se rapproche de cet univers-là en tout cas, puisque c'est une façon de faire vivre des sons naturels et des sons qui viennent d'instruments plus classiques, comme le violoncelle. En tout cas, ceux qui vont être dans l'espace radiophonique, ils auront peut-être cette sensation de musique concrète, parce qu'il y aura des voix, puisqu'on entendra Mélanie, on entendra Irine, on entendra les interventions qui vont advenir pendant la balade au niveau du son, et les sons que va capter effectivement Loïc, c'est-à-dire que dans cet environnement, il faut l'imaginer, il y a des carrelés, on est au bord de la Garonne, en face il y a de l'industrie, du port, il y a des bateaux qui passent, il y a des oiseaux, il y a tout un environnement sonore qui est assez incroyable, quoi. Donc,
0: oui, je crois qu'il faut souligner que dans cet événement, alors on est en ville, parce qu'on est juste sous le pont d'Aquitaine, au bord de la Garonne, c'est ça, côté rive gauche, il faut le préciser, donc les parcs de Berge-Garonne, on est dans un écrin de biodiversité, alors déjà c'est de la nature de la rivière, le fait que c'est des berges qui sont quasiment sauvages. Alors elles sont entretenues, mais de manière extrêmement douce. Donc là, c'est l'occasion, en pleine ville, d'aller à la rencontre de la biodiversité, d'une biodiversité exceptionnelle, accompagnée par des scientifiques, parce que c'est que ce soit Irine ou Mélanie, elles sont scientifiques, et d'artistes particulièrement sensibilisés au problème de la biodiversité. Et donc, c'est l'occasion d'une expérience unique. On peut dire ça ?
3: On peut dire ça.
0: Allez, on va trouver encore plein d'autres choses à dire sur cet événement qui est exceptionnel.

0: Emma Peters, Magnolia Forever.
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0: J'ai le plaisir d'animer une émission formidable sur La Clé des Ondes qui s'appelle Le Chemin des Transitions. Donc c'est 90.10 à Bordeaux ou laclédesondes.fr partout sur la planète. Nous sommes en compagnie de Mélanie, de Yann, d'Émilie. Il nous manque...

0: C'est l'occasion de vivre un moment rare dans un endroit assez exceptionnel qui finalement on passe à côté sans y faire attention.
1: Tout à fait.
0: Et en plus commenté par des scientifiques et accompagné par des artistes innovants.
1: Voilà.
0: Est-ce que j'ai tout dit ? Non, dites pas que j'ai tout dit parce qu'il nous reste 2 minutes. Hein.
1: Oui, alors imaginez-vous, voilà, on veut amener donc le grand public dans cet espace qui est vraiment exceptionnel déjà au milieu des Carrelets. On va essayer de voir l'Angélique de l'Estuaire parce que l'Angélique, en fait, elle a une durée de vie de 3 ans. Elle met 2 années à grandir. Elle peut faire jusqu'à 2 mètres de haut et c'est une fleur avec blanche qu'on dit en ondelle. En fait, c'est plein de petites fleurs comme un pissenlit. Vous voyez ?
0: Ombellifères, comme les carottes sauvages, comme la ciguë.
1: De la même famille du fenouil et des carottes, mais elle est très grande, elle est blanche. Et c'est un espace où on peut trouver des espèces rares. L'anguille, elle peut très bien s'arrêter aussi, l'anguille dans l'eau. On peut trouver des loutres aussi. Voilà, donc c'est amener donc, le grand public à découvrir cette biodiversité rare, protégée dans un espace urbain.
0: La surprise, c'est quoi ? C'est une loutre qui joue du violoncelle ? Non.
2: Et alors, effectivement, on les amène aussi à découvrir des musiques rares et qui sont encore protégées en France, puisqu'on soutient des musiques rares. Et là, on entendra notamment Sofia Gobayudulina et Soukhan Tsitsadze, donc une compositrice russe et un compositeur géorgien qui seront interprétés par Julie Lardehac. Et cette pratique sonore qu'on connaît peut-être pas trop, qui est la phonographie, donc qui est la prise de son en direct et la composition instantanée à travers ce qui se passe dans l'espace naturel, des conversations scientifiques, des sons naturels, du son, de la musique. Et avec ça, on se fait son cinéma pour l'oreille.
0: D'accord, là, c'est l'occasion de passer une belle après-midi, un moment rare dont on se rappellera toute sa vie.
1: Voilà.
0: Moi, j'avais une petite question sur l'angélique. Donc, quelles sont les vertus particulières de cette plante ? Est-ce que donc on peut l'utiliser ou pas ? Ou faut la laisser toute seule ?
1: Alors, c'est une plante protégée par l'Europe, par la France. Il est interdit de la toucher de quoi que ce soit. Il peut y avoir des sanctions. Pénal, c'est un délit pénal, donc on ne peut pas la toucher, l'arracher ou quoi que ce soit, mais effectivement, elle est intéressante parce qu'elle a plein d'odeurs qui peuvent être intéressantes pour plusieurs filières industrielles comme les parfums, la médecine, voilà. Il y a plein de choses à découvrir encore sur cette plante-là.
0: Mais alors, pour l'instant, elle n'est pas utilisée dans la parfumerie ou dans la médecine ?
1: Non, elle est protégée, on ne peut rien faire par le code de l'environnement. Sa destruction, c'est un délit pénal, comme d'autres espèces protégées. Mais elle a cette particularité-là, quoi.
0: D'accord. Donc
1: Et si elle est là, les projets industriels peuvent pas s'implanter comme Pure Salmon ou M par exemple.
0: Voilà, donc il faudrait aller planter de l'angélique des estuaires sur ces sites qui nous font très peur, parce qu'on risque quand même d'avoir effectivement cette usine à saumon ou cette usine de produits pour batteries qui sont des aberrations écologiques, économiques et surtout sociale, hein, puisque ça met la vie de tas de gens en danger. Vous voulez rajouter quelque chose ?
2: Oui, parce qu'il y a aussi ce patrimoine des Carrelets, et l'association des Amis du Carrelet, grâce à un budget participatif, va mettre en place prochainement un Carrelet public, qui n'est pas encore construit dans cet espace. Donc je voulais le dire, puisque Daniel Morin m'avait informé de ça. Quoi. Donc on pourra aussi, parce que c'est rare aussi d'aller sur les Carrelets.
1: Oui.
2: C'est une expérience assez incroyable.
1: Oui.
2: Donc c'est formidable qu'une association ait pu avoir un budget participatif l'année dernière pour pouvoir construire un Carrelet public dans lequel on pourra aller observer la nature.
0: Et il y a une cagnotte donc ?
2: Le budget a été alloué dans le cadre des budgets participatifs mis en place
1: par la mairie.
0: On mettra tous ces sites, tous ces liens seront bien évidemment sur le site de la Clé des Ondes, parce que parler d'un événement, c'est bien, mais faire pour que le maximum de monde y vienne, c'est mieux. Allez, au revoir à toutes et à tous. La Clé des Ondes vous remercie de votre attention. Le chemin des transitions, c'est fini pour aujourd'hui. Nous recevions Mélanie, Yann et Émilie venus nous présenter la fête de l'Angélique et l'écrin de diversité qu'il accueille, à savoir les parcs de Berge de la Garonne, Trambay,

Du terminus Bergerac-Garonne. Toutes les infos seront sur le site de la Clé avant la fin de la semaine. 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Merci David, prince de la table de mixage, Xavier, grand Manitou de la radio, Baptiste, notre journaliste couteau-suisse, et Léa, notre semeuse de la magie radiophonique. Et bon vent à Maxime, notre carnet d'adresse, qui s'en va vers d'autres cieux, mais ça je crois qu'il viendra nous en parler prochainement. Place maintenant à Point Chaud sur l'actualité sociale à Bordeaux et alentour, puis climat de lutte comme son nom l'indique, et après place à de la musique non formatée pour ceux qui ont quelque chose entre les oreilles. Et si vous écoutez la rediff, et ben c'est une belle après-midi de culture et d'infos qui s'annonce. Allez, avec le Bordeaux Colonial, Plateforme, Bordeaux Blues, Acétone, soyez sympas avec vous, soignez-vous, écoutez la Clé des Ondes. Ciao, bye bye, à la semaine prochaine.

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1: Bonjour à toutes et bonjour à tous et bienvenue pour ce nouveau numéro d'un moment de littérature émancipatrice consacré à la littérature de combat, une émission imaginée et animée par Martine Descoubes et Bertrand Gilardeau. Bonjour Bertrand.
2: Bonjour Martine, bonjour à toutes et à tous.
1: Une émission un peu particulière car réservée quasi exclusivement à un livre, L'autre rive de la mer, à son auteur Antonio Lobo Antunes, et un pays, l'Angola. Et c'est bien sûr Gérard. Bonjour Gérard.
3: Salut Martine, salut Bertrand.
2: Bonjour Gérard.
1: Gérard Clabé qui réalise l'habillage musical de la rubrique Un livre, un auteur et toute la technique de l'émission sur la clé des ondes, la radio qui se mouille pour qu'il fasse beau. Un livre, un auteur.

0: C'est avec cette chanson emblématique de la lutte pour l'indépendance de l'Angola que nous débutons notre émission. Martine, peux-tu nous en dire plus ?
1: Oui, il s'agit de David Gabriel José Ferreira, alias David Zé, qui a un destin tragique, avec ses amis musiciens Urbano de Castro et Arturo Nunes. Son titre, Luta Continua, extrait de son unique album, Mutidi wa Ugolo, Veuve de la Liberté, qu'il enregistra en 1975. Il est né dans la province de Luanda, qui est la capitale de l'Angola, dans une famille méthodiste. Il a rejoint ses parents à 11 ans pour chanter à l'église. Il a peu fait d'études, est devenu ouvrier dans une fonderie, où il chantait d'ailleurs, et professeur de maths parfois. Deux rencontres sont déterminantes en 1966 dans les bidonvilles de Luanda, deux monuments de la musique angolaise de ces années-là sous la colonisation, Urbano de Castro et Arturo Nunes, qui le suivront tout le long de sa vie, avec lesquels il va créer le trio des Caudades. Les paroles sont nationalistes, anticolonialistes, et la police politique coloniale, la PIDE, va beaucoup s'intéresser au groupe et le surveiller. Dès 70, ils enregistrent des singles, une dizaine de titres qui deviennent de grands classiques en Angola, dans lesquels il propose sa vision de l'identité angolaise, de la mémoire. On entend dans ces paroles des notions contre lesquelles il faut se rebeller. Capitalisme, esclavagisme, impérialisme. C'est un chanteur révolutionnaire. Ses titres ont été, dans les années 75, un chant de révolte, comme l'ont été Bella Ciao, Hasta Siempre, Pueblo, Unido, etc. Il chante en portugais, la langue officielle, mais aussi en kumbundu et en numbundu, les deux autres langues parlées en Angola. Ce disque-là sera le plus écouté des années 75. C'est un mélange de samba, de merengue, de rumba, de boléro. Il donne des concerts dans tous les pays lusophones d'Afrique. Il adhère au MPLA, le parti du futur président de Neto, soutenu par l'URSS et Cuba. Et ce dernier le nomme, après l'indépendance, directeur musical de son groupe politique. Une guerre de 27 ans va déchirer le pays. Le MPLA va connaître une scission avec tentative de coup d'État en mai 77 contre le pouvoir de Neto. Et le service de sécurité interne du MPLA, déclaré ingérable, paraît-il, par Neto, sera responsable de milliers de morts, dont celle de David Zé, à 32 ans, et ses deux musiciens. Neto a-t-il douté à un moment donné de lui ? Ce n'est pas clair. Mais sa musique sera censurée pendant 10 ans. David Zé sera oublié. 50 ans plus tard, un label franco-portugais ressuscite l'album avec l'aide de sa famille. Et ses titres seront repris en 2000 par un rappeur new-yorkais, Dame, ou Marley Damien. Son œuvre unique a fait de lui un poète révolutionnaire, puisque dans ses chansons, il avait prévu même l'affrontement entre les trois partis politiques pendant 27 ans et demandé l'unité. Désormais, les répertoires de David Zé et ses musiciens sont disponibles sur toutes les plateformes. Il n'a jamais été aussi populaire depuis sa disparition. Mort si jeune et oublié si longtemps, il était normal de lui redonner vie.
0: Merci Martine.
2: La découverte ici à Bordeaux de cet immense écrivain portugais, qui fut plusieurs fois, mais en vain, cité pour le Nobel de littérature, passa d'abord par le théâtre. Ce cul de Judas, deuxième livre d'Antonio Lobo Antunes, fut en effet mis en scène par les Tafures de François Mouget en 1993. Et cela s'y prêtait bien puisqu'il s'agissait du monologue d'un homme dans un bar qui s'adressait tout au long d'une nuit à une femme muette. Il lui raconte son séjour en Angola, cette colonie portugaise en rébellion, où il servit, comme tout jeune médecin militaire, dans ce trou pourri ce que signifie précisément le cul de Judas. C'était au milieu des années 70, un cauchemar horrible et destructeur, une sale guerre oubliée du monde. Extrait. Les soldats croyaient en moi. Ils me voyaient travailler dans l'infirmerie sur leurs corps écartelés par les mines. Les soldats me croyaient capable de les accompagner et de lutter pour eux, de m'unir à leur haine ingénue contre les seigneurs de Lisbonne qui tiraient contre nous les balles empoisonnées de leurs discours patriotiques. Et ils ont assisté, écœurés, à ma passivité immobile, à mes bras ballants, à mon absence de combativité et de courage, à ma pauvre résignation de prisonnier. Fin de citation. Puis des années plus tard, et surtout des dizaines de livres magnifiques publiés, dont voici quelques titres, juste pour le plaisir des mots, « Mémoire d'éléphant »,« Exhortation au crocodile »,« Connaissance de l'enfer »,« Explication des oiseaux », etc. Des années plus tard donc, il vint à Bordeaux, invité d'honneur de la 15e édition du Carrefour des littératures, consacrée principalement aux auteurs lusophones. Et j'eus alors le privilège, en amont de cette visite, d'aller tourner, pour la télé régionale, un portrait de Lobo Antunes en sa ville de Lisbonne. C'était en 2022, et je vous propose d'entendre des éléments de cette interview que cet homme extrêmement agréable et courtois nous a alors donné, depuis le petit bureau où il écrivait 12 heures par jour. Il y est question, entre autres, de la vanité de la littérature, et vous allez voir, il ne manque pas non plus d'humour.
3: Je ne sais pas très bien à quoi ça sert la littérature. Il me semble parfois un peu idiot que quelqu'un de normal, qu'un adulte, puisse donner sa vie, et sa santé, son temps et parfois son espoir en faisant une chose qui ne peut pas se toucher, qui ne peut pas se voir et finalement qui ne sert pas à grand chose. L'imagination n'est que la façon de vous arranger votre mémoire, n'est-ce pas ? Vous n'inventez rien, quoi. Vous volez un peu partout, n'est-ce pas ? Vous parlez de ce que vous avez vécu, de ce que vous avez vu, de ce que vous avez imaginé, de ce que vous avez lu, de ce que vous avez connu. Et donc c'est avec ces matériaux que vous faites votre travail. Donc forcément, l'enfance y est présente, car peut-être que toute la vie adulte n'est que la façon dont comment vous avez fermenté votre enfance, d'une part. Et d'autre part, je crois que j'ai appris cela en Afrique. Ce qui m'a frappé, c'est leur conception du temps, concept du temps qu'ils ont. Il n'y a pas de présent à venir, passé. Il y a un immense présent qui contient en lui le passé et l'avenir. Et là, j'ai pensé, si je réussissais à transposer cela dans les romans, il y aurait plusieurs problèmes techniques qui seraient résolus de cette façon-là. Je ne veux pas passer mes vieux jours à écrire parce que, vous savez, l'imagination, ça s'ossifie. Les processus techniques que vous avez découverts, vous restez emprisonné par eux. Vous avez tendance à vous répéter. Il y a des périls pour un écrivain vieillissant. C'est l'hypertrophie de l'ego et l'hypertrophie de la prostate, et cela va de pair. Si je fais encore 3-4 romans, ça sera. Le problème, c'est comment je vais faire, moi, vieux et rénomane.
2: Lobo Antunes est proche de Céline, du Voyage du bout de la nuit, pour sa dénonciation de l'absurdité de la guerre, mais aussi du Proust de la recherche pour son rapport au temps, justement. Alors, un conseil, lisez donc Lobo Antunes et lisez tout.
0: Et c'est donc avec Jean-François Mekel et la parole de Antonio Lobo Antunes que nous introduisons la rubrique « Un livre, un auteur » d'aujourd'hui. Merci à Jean-François de nous avoir permis de découvrir la voix de cet écrivain portugais à la renommée internationale.
1: Alors Bertrand, quel est ce roman de Antonio Lobo Antunes dont il sera question aujourd'hui ?
0: Le titre du roman est donc « L'autre rive de la mer ». Il est paru en 2019 dans sa langue originale. Le roman est traduit du portugais en 2024 par Dominique Nedelec et publié la même année chez Christian Bourgois éditeur. Le récit décrit et dénonce les violences de l'état colonial portugais en Angola au début des années 1960.
1: Résumons. La fille d'un planteur, un ancien chef de district et un colonel de l'armée portugaise raconte à travers leur propre histoire les conséquences de la révolte des travailleurs noirs de la Baixa do Cacique, menée par Antonio Mariano en Angola en 1961 contre les conditions imposées par la Cotonang, compagnie luso-belge exploitant la main-d'œuvre locale pour la culture du coton.
0: Alors, lire un roman d'Antonio López Antunes est souvent qualifié d'expérience littéraire. Et L'autre rive de la mer ne déroge pas cette affirmation, tant pour le récit que pour la narration, ainsi que pour les thèmes développés. Et s'adresser au lecteur au moyen d'une écriture novatrice, singulière, voire complexe, est sûrement le meilleur moyen de lui faire prendre conscience des enjeux du texte et magnifier ainsi le propos du roman. Antonio López Antunes est un écrivain important de la littérature portugaise et mondiale. L'utilisation de la langue, les techniques d'écriture qu'il manie sont des éléments essentiels d'expression pour traduire des émotions que le lecteur, la lectrice éprouve et qui nourrissent son imaginaire comme sa mémoire. Le récit, la fiction, est alors mis en relief par la façon de l'exprimer. Et comme il est question dans le roman de sujets, comme le racisme assumé, la sauvagerie des comportements humains à travers la violence coloniale, celle de la guerre, mais celles aussi des rapports intrafamiliaux, l'utilisation d'images métaphoriques et ou symboliques, comme le choix d'un lexique lyrique voire emphatique, en permet une dénonciation forte et efficace. On peut également parler de prose poétique en raison de l'accumulation d'effets sonores, d'allitérations et assonances notamment. Ainsi, l'écrivain dépeint prioritairement au récit à l'histoire proprement dite des états d'âme, contribuant ainsi à inscrire dans nos mémoires comme dans nos pensées des émotions et des réflexions qui accompagnent bien au-delà du simple temps de la lecture. Ce travail sur le rythme, sur la musicalité est par exemple abouti par l'utilisation particulière de la ponctuation. En effet, pour traduire ce sentiment qui parcourt le récit des personnages, celui d'une sorte de fatalité, d'enchaînement morbide de pièges, de violence incessante, de soumission au plus fort, l'auteur n'utilise le point qu'à la fin d'un chapitre. Et ce choix aide le lecteur à ressentir le désarroi des personnages comme le destin d'un pays soumis aux colonisateurs. Il n'y a pas de repos possible. Les événements s'enchaînent alors de façon inexorable, comme l'océan qui mange inéluctablement la rive du littoral et rend ainsi caduque tous les efforts possibles, voire éventuels, pour apporter un peu de réconfort, un peu d'humanité. Les hommes, censés porter cette humanité, sont pourtant présents à travers des dialogues totalement intégrés dans la narration par un simple retour à la ligne et un tiré. Personnages et événements ont alors la même valeur temporelle, réelle et fictionnelle. Cependant, le reste des signes des ponctuations sont bien présents et rythment alors le cours des événements comme celui de la narration. Ainsi, le lecteur, la lectrice est comme débordé par le récit et la dénonciation de la violence humaine et du colonialisme lui arrive comme amplifié par ce flot continu et régulier des éléments du récit. Pour accentuer encore cette impression, le texte est rédigé par trois narrateurs intérieurs qui racontent au fil des chapitres leur propre regard sur l'Angola, le colonialisme et leur histoire personnelle, si bien que l'on pourrait interpréter les discours des personnages comme des témoignages.

Je voyais les flammes dans le coton au loin, j'entendais les hymnes des disciples et les avions en cercle sans fin au-dessus d'eux, les camions de la cotonangue, sans roues, sur les pistes, 17 mouettes nous attendant à Lisbonne, immobiles sur le toit d'un entrepôt, mon père avec sa cravache pour frapper les nègres amenés de loin, doigts au Congo et de Cassange pour les faire travailler dans les champs, maigres, malades, que les planteurs achetaient aux chefs de district après les avoir examinés un à un, alignés dans leur village avec leurs femmes, leurs enfants, une poule squelettique parfois, la dame de la maison à côté de la nôtre. Comment c'est l'Afrique? Racontez-moi. Tandis que les Milans tournaient et tournaient, l'Afrique, c'est mon père désignant ma mère, dans la chambre, au nègre au fusil derrière lui. Ça te dirait, la femme du Belge? Et le nègre, essayant de reculer jusqu'à la porte, le dos contre le mur, monsieur, c'est-à-dire d'abord muet, ne comprenant pas, puis ayant compris, monsieur, avec une bouche si claire sur sa peau noire, ses gencives et sa langue transparentes de peur, ses paumes aplatissant le canon de l'arme, une veine grossissant sur son cou, monsieur, pareil à Domingas me tirant par le bras, mademoiselle, et mon père ne l'entendant même pas, et s'il l'avait entendu, toi tu n'existes pas, toi, parce que les nègres n'existent que quand on les appelle, quand je le veux, ils n'existent que quand ils s'occupent du coton pour mon compte, quand ils s'écorchent le corps sur les épines, quand ils me cachent leurs 17 mouettes, quand ils me cachent leur sang, les nègres stupides et les nègres inutiles. J'en offrirai un à ma fille quand elle sera grande. »

tout seul. L'Angola est près là, sur l'autre rive de la mer, car ils appellent mer ce fleuve avec plus d'eau et plus d'écume que les autres, frottant ses rochers dans un sens, puis dans l'autre en farfouillant dans des tiroirs, emportant ce qu'elle s'empresse de nous rendre, coquillages, cailloux, bouts de bois venus d'où, mon Dieu, avec un moteur énorme, à moitié fichu, chevrotant là-dessous, et quand elle se retire, voilà les crabes de retour, claudiquant vers nous, avec cette détermination entêtée des estropiés au-dessus, le vide, des oiseaux, la feuille sans arbre d'une mouette réduite à un bec et des yeux, dans une attente éternelle, moi, à Dominga, sans les mots, que faisons-nous ici, nous attendons, qu'on nous ramène en Afrique, où le fleuve, qui finit là-bas, au milieu des palmiers, commence à nous rendre ce que nous avons été. Voilà ma mère, voilà mon père, voilà le nègre au fusil et tout ce coton brûlé sous mes yeux. Personne ne se coiffe sur le balcon, là-haut. Personne ne m'envoie promener pousse-toi de la petite penchée vers moi et donc de dos dans les miroirs. Et c'est dans les miroirs que je sens son parfum. C'est dans les miroirs qu'elle existe parce qu'aucune bouche ne me parle de ce côté-ci. Aucun bras ne sort de la glace pour me toucher. Mon père, voyant la plantation en flammes après les manguiers et les cris des derniers animaux en direction de la piste, mon père au nègre qui l'accompagnait tout le temps lâche les chiens et les autres qui travaillaient à la maison, le cuisinier, les domestiques, celui qui s'occupait du jardin disparu. Ils les ont emmenés pendant la nuit pieds nus, entonnant des hymnes, vêtus de tuniques taillées dans des sacs et parmi eux des sipiaos ayant laissé tomber le chef du district, abandonnant meubles, objets, nourriture.

Alors, ces trois narrateurs, qui sont des archétypes de ces individus qui ont vécu l'époque strictement coloniale, parlent de leur vécu d'ex-colonisateur. On suit alors le discours de la fille d'un colon exilé dans la ville de Lisbonne qu'elle ne connaît pas et qui ressasse la perte de sa vie en Angola, ses souvenirs de famille et la douleur de vivre ailleurs avec ses seuls souvenirs. Puis, celui d'un petit fonctionnaire déchu qui vit avec une noire albinos dans une sorte d'exil intérieur et se souvient de sa famille et de ce qui pousse les hommes à tout quitter. Enfin, celui d'un colonel envoyé pour mater la rébellion qui remâche ses échecs, son mariage qui se disloque, ses obsessions sexuelles et ses peurs enfantines. Ces trois narrateurs ont en plus en commun d'être dominés, voire humiliés par leur entourage. Et ces ressemblances s'inscrivent totalement et également à travers une continuité narrative paradoxale mais anaphorique. Dans leurs discours pourtant différents reviennent des images, des figures qui en fait structurent le récit. Des crabes, des mouettes au nombre de 17, le vent, les clowns, les manguiers, les néfliers, les albatros, les lépreux au bord du fleuve et l'autre rive de la mer qui renvoie également au titre du roman.

tandis qu'à Marimba, les cris et les cantiques s'approchaient, des tirs de pétoirs, ce qui ressemblait à des tantums, ce qui ressemblait à des prières, plus de villages à présent, plus de chemins, plus de sentiers, de temps en temps une maison européenne détruite à coups de hache et de machette. Les premiers manguiers, le vent parfois, des plantations éparses au coton desséché, des gazelles qui sautaient par-dessus la piste d'un bond, une mission protestante à l'abandon, avec un vieil aveugle sur une marche, à l'entrée, la pluie de temps en temps, des coups de tonnerre au nord, roulant des pierres énormes de l'air, le ciel tantôt noir, tantôt bleu, tantôt noir, tantôt bleu, tantôt noir, tantôt bleu, et les Milans, se balançant dans les nuages, la voix de ma femme, « Je reste ici. » Et moi, la regardant sans comprendre, debout contre la fenêtre, « Tu restes ici ?» Peut-être Antonio Mariano avec eux, peut-être Antonio Mariano, traversant le fleuve ou encore sur l'autre rive, parlant, parlant, moi à ma femme, sans la regarder, « Même si je ne t'aime pas, comment je vais faire pour vivre tout seul ? Je me suis habituée à tes manières, à ton visage, à ton corps, à ton absence de « bonne nuit », à ton absence de « bonjour », au dîner en tête à tête sans même se regarder, au tiroir découvert, au chauffage, à la gazinière, au linge de lit changé les jeudis, au goût de ta soupe, aux dimensions du silence après le dîner, toi avec tes magazines et moi à fixer le mur, m'endormant peu à peu. »

dehors. D'ici à la fin du mois, je veux que vous ayez fichu le camp du district, vous et les autres, que ne vous êtes pas battus contre les disciples d'Antonio Mariano, qu'ils avaient laissé incendier les dépôts, les semences et les plantations de coton, qui avaient accepté tout ce bazar dans les villages, qui n'avaient rien fait pour que les nègres fussent le doux, qui ne les avaient pas pendus à la première branche, n'avaient pas tiré sur eux, ne les avaient pas noyés dans le Kwango, ne les avaient pas livrés aux licaillons et crocodiles, n'avaient pas brûlé leur kimbos, vous qui les avez laissés libres comme les mandries sur les collines. D'ici à la fin du mois, je veux que vous ayez libéré votre logement de chef de district, dehors, vous et votre chimpanzé. En outre, je ne tolérerai pas de vous recroiser à Malandré, pas même dans la rue des Putes, où vous avez certainement acheté cet animal, et maintenant, hors de ma vue, et n'oubliez pas de fermer la porte en sortant. Si bien que j'ai fini dans ce petit café en bois ici, à Namib, très loin du coton, de Malandré et des manguiers sans fin, ou encore quelques sous, mon garçon, tu sais, gardé dans une enveloppe au fond de la boîte à sucre, ou sous le linge ou le tiroir de l'armoire, on peut te payer un retour à Lisbonne en bateau, et s'il le faut, tu as toujours ta place ici, dans l'appartement. On n'a jamais touché à ta chambre depuis ton départ. De temps en temps, on jette un œil à l'intérieur, je t'assure, persuadé qu'on va t'apercevoir en train de dormir dans ton lit, parce que tu continues, je te jure, à passer tes nuits avec nous. Il y a tout juste quelques semaines, ton père, Antonio Mariano, mort dans la prison de Malandré, m'a ordonné « chut ». En tendant l'oreille vers le couloir, il ne t'a pas semblé que le petit est en train de pleurer ?

0: Enfin, est présent également constamment, explicitement comme implicitement, Antonio Mariano, personnage réel, syndicaliste à l'origine de la révolte et libérateur des travailleurs noirs. Il est la figure totémique, voire mythifiée, du héros de la liberté et l'émancipation. De plus, le cadre spatio-temporel est également réel. Il s'agit de l'Angola des années 60 et la région de Baixa do Casandré. Enfin, les mots de vocabulaire portugais ponctuent également le texte comme un résidu de l'occupation coloniale qui va s'effaçant, certes, mais demeure la langue du colonisateur, élément de cette colonialité qui pèse tel un couvercle de plomb.
1: L'autre rive de la mer d'Antonio Lobo Antunes s'inscrit donc dans un événement historique précis, la révolte des travailleurs noirs de la Baixa do Casanche, en Angola, en 1961, contre les conditions imposées par la Cotonang, compagnie lusophone exploitant la main-d'œuvre locale pour la culture du coton. Cette insurrection, l'une des premières étapes de la lutte pour l'indépendance angolaise, est brutalement réprimée par l'armée et l'aviation portugaise. En cela, l'histoire de la colonisation puis de l'indépendance de l'Angola ressemble tristement à celle des autres terres colonisées. Mais elle a de singulier d'être aussi la plus ancienne des colonies européennes d'Afrique, parce que créée en 1575, mais aussi celle de la dernière indépendance proclamée en 1975. Ainsi, l'Angola aura été une colonie européenne durant 400 ans. L'État angolais est donc né en 1975 et ses frontières restent celles dessinées par le Portugal en raison de sa volonté coloniale de possession des mines d'or et d'argent et pour le trafic d'esclaves en direction du Brésil. On estime à 4 millions le nombre d'esclaves angolais implantés au Brésil entre le XVIe et le XIXe siècle, ce qui en fait le pays le plus dépeuplé par la traite.

Je te jure que je ne fais pas ça de gaieté de cœur. J'ai senti les manguiers ondulant légèrement. J'ai senti qu'après le premier coup de feu, le nègre encore debout. J'ai senti qu'après le second, le nègre à terre. J'ai senti qu'une nouvelle balle dans la cuvelasse et le père de mademoiselle se préparant au troisième. J'ai senti qu'il se redressait et renonçait au troisième, passait son fusil sur l'épaule et s'éloignait sans hâte. J'ai senti sa voix à distance ordonnant à je ne sais qui d'enterrer le nègre. J'ai senti sa toux au moment où il passait de l'autre côté de la maison. J'ai senti qu'il allait pleuvoir bientôt à cause de la couleur du bruit du vent, bien qu'aucun éclair à l'est, où les orages commencent toujours à faire entendre leurs échos, faibles au loin. J'ai senti sans la regarder, mademoiselle à côté de moi, essayant de comprendre sans parvenir à comprendre. Qu'est-ce que c'était, Domingas? Et avant que j'aie pu dire quoi que ce soit, le premier coup de tonnerre a retenti, si bien que je lui ai répondu « c'est la pluie !» Parce que l'air humide, concave, attendant, l'air tellement concave, attendant, prêt à multiplier les sons et les plantes qui s'inclinaient lentement, humbles, avant de recevoir l'eau. J'ai senti un galop de palmiers derrière les mots. J'ai senti que des gens approchaient avec des pelles. J'ai senti mon père s'éloignant déjà. Posez-lui une croix par-dessus. C'était mon ami. J'ai senti la mère de mademoiselle regardant par la fenêtre, muette. J'ai senti les pelles se planter dans la terre, et ouah. Conversant entre elles, j'ai senti mademoiselle chercher une fenêtre, du reste trop haute pour elle, et renoncer à la fenêtre. Cependant que les éclairs à droite et à gauche, j'ai senti qu'il nous fallait attendre jusqu'à ce qu'ils aient fini. J'ai senti l'eau s'abattre sur le toit, j'ai senti le nègre au fusil tomber mort dans la fosse avec un bruit d'outre à moitié pleine. J'ai senti quelqu'un, pas mon père, qui parlait et quelqu'un qui répondait. Et après avoir parlé, ils se sont éloignés à leur tour, comme le père de mademoiselle s'est éloigné. J'ai senti la dame de la maison d'à côté. Pourquoi tant de violence sur l'autre rive de la mer ?

à quel prix? Albinos avec moi, monsieur, et son corps, immobile sous le mien. Un collier de verroterie autour de la taille et les racines d'or de ses pieds, au bout du compte si léger, le jaune de ses paumes alors que les sillons sur sa peau noire, le tatouage rugueux à la racine de ses cuisses, ses pupilles qui me fuyaient sans cesse si je lui demandais « Tu ne veux pas me voir ?» Silence, elle ne souriait pas, ne parlait pas. Elle avait l'air de ne même pas me remarquer. « Pourquoi tu m'évites et silence ? Pourquoi tu t'éloignes et silence ? Pourquoi tu ne me parles pas et silence ? Et pourtant, ton odeur dans toute la maison, plus forte que celle des adobes dont les murs sont faits et du manioc sur la natte. Dehors, tandis que le plafond pourrit lentement. » Où se forment de longues plaques grises et des moustiques et de gros chenilles sur l'ampoule, ces cendres, cette chaleur, ce que je me rappelle de Lisbonne, ce n'est plus la ville de ni mes parents, ce sont sous la pluie les 17 mouettes sur le quai d'embarquement, tantôt floues, tantôt nettes, tantôt immobiles, grises ou blanches, où suis-je? Au juste, explique-moi un peu, jamais tu n'as prononcé mon prénom, jamais tu ne m'as souri, jamais tu ne m'as semblé content de me voir rentrer. Pourtant, tu n'es pas parti, je te trouvais toujours adossé au mur, immobile, comme si tu m'attendais et je t'achetais à ton père. J'ai payé avec 5 couvertures et 2 chèvres quand une fille de ton âge coûte d'habitude 4 couvertures seulement. Pendant le cacimbo, quand le paludisme flambait, ta poitrine mouillait non pas à cause de la fièvre, une espèce d'eau tiède qui avait le goût de la première rosée dans les manguiers avant le point du jour. Et alors, tu parlais tout bas, toi, qui ne parlais pas. 2 ou 3 phrases confuses, toujours les yeux fermés, qui semblaient ouverts, enveloppés dans un pagne en tissu congolais comme dans un suaire. Une fois, je t'ai demandé, ne meurs pas, ne me laisse pas. Et j'ignore pour quelle raison je t'ai demandé, ne meurs pas, ne me laisse pas, vu qu'il m'est indifférent que tu sois vivante ou morte.

Durant la dictature de Salazar au XXe siècle, le régime colonial se durcit considérablement. Le Portugal instaure alors le régime de l'indigénat, durant lequel les indigènes sont les Noirs, qui représentent 98% de la population, et qui sont soumis aux travaux forcés, à l'interdiction de circuler la nuit, aux réquisitions, aux impôts sur les réserves, et un ensemble d'autres mesures tout aussi répressives, telles que les châtiments corporels.

l'ami du général à moi, pendant une pause à l'hôtel où on se trouvait désormais. Il est content de toi, son épouse, une amie de ma femme, toujours ensemble maintenant, parfois, main dans la main, se chuchotant des choses à l'oreille aux messes. Le général à moi, bien entendu, on n'a pas utilisé de napalm, n'est-ce pas? Bien entendu, quel napalm? Qu'est-ce que c'est que le napalm? Qu'est-ce que ça veut dire napalm? Que fait-on avec le napalm? Peut-être aurait-on largué à la rigueur ces bâches inutiles dont on recouvre les bombes dans le dépôt de munitions et donc, en réalité, pas la moindre bombe, nous avons agi avec bienveillance en Afrique, monsieur. Sincèrement, dites-moi quel mal avons-nous fait aux nègres? Des conseils, rien de plus, protection, amitié. Les prêtres de la mission espagnole passent leur temps à mentir, ils bourrent le crâne des crédules avec des bobards. De temps en temps, il en meurt un d'un tir dans le dos, dont il est sans doute lui-même l'auteur. Tiens, le coton en train de pousser, tiens, aucun parasite sur les tiges, tiens, les épiceries bien achalandées, des carré-cocos, du manioc, et même des montres, et même des transistors, et même des mobilettes, enfin, presque des mobilettes, je vous assure. Cette rive-là de la mer, heureusement, sans les 17 mouettes féroces au bord d'un entrepôt, prêtes à vous menacer, volant au-dessus de nous en criant, alors que la Baïksa d'Ocasandré, paisible à présent, les planteurs contents, les Africains contents, les disciples d'Antonio Mariano de l'autre côté de la frontière, bien sages, soumis. Le général a son ami dans l'appartement qui lui a offert désormais. Viens par ici, satisfait des meubles, satisfait de la vie, satisfait du lit. Viens par ici, pendant qu'on amorçait notre retour de Marimba, flanquant les villages par terre en chemin, égorgeant les chèvres, incendiant les missions. On pensait que c'était un village de Congolais. Désolé, mon père.

gré. Antonio Mariano avec un bâton de commandement tournait ses paumes vers le ciel pendant que ses disciples chantaient. Je ne pensais pas que la terre vide au-dedans, pleine d'échos sans fin, que peut-il y avoir dans sa panse en plus des morts que nous lui offrons? Ma marraine, par exemple, qui s'accrochait à ma manche pour se lever. « Aïe, aïe, aïe, mon garçon !» Le prophète, dans sa tunique en sac de coton, répétant aux villageois « Marie !» Et les tambours n'étouffant pas son nom, le rendant plus grand. On tend leur peau en les approchant du feu. La bonne nouvelle de Marie nous protège des blancs, nous protège des balles, nous protège de la mort. Les anciens chefs reviendront dans la nuit pour expulser le Cotonang et les colons. Ils ont détruit les semis, ils ont détruit les ponts, ils ont détruit les pistes, les entrepôts, les épiceries, l'eau de vie, les poules qui ne sont pas blanches et les rapaces qui emportent des grenouilles et des coques et nous empêchent de les manger. Lisbonne me manque, les mouettes, comme me manquent mes parents et les dimanches d'été, quand, en fin de journée, je me mettais à la fenêtre pour regarder la tranquillité de la rue avec les voitures de tous les voisins garées au pied de l'immeuble. Des hommes en veste de pyjama discutant devant le petit café fermé, deux gamins avec un tricycle sur le trottoir, le chien qui s'attardait pendant des siècles devant chaque odeur, l'air soucieux, les deux filles de l'adjudant désignant je ne sais quoi, peut-être moi à la fenêtre, et se moquant de moi si je leur adressais un signe. Elles se détournaient offensées, le genre de choses qui pesaient sur ma poitrine, comme le plomb de la Saoudade. « Ne pleure pas, Jeannette, nous te marierons avec le fils d'un prince ou celui d'un baron. » La maîtresse à lunettes de l'immeuble, presque en face d'une autre, écartait les rideaux sans me voir. Jamais elle ne m'aura regardé. Puis elle repartait, le ciel presque transparent, avant la nuit, avec la première étoile au-dessus d'une cheminée. Ce que j'ai été bête de venir ici à cause des négresses et du cousin qui avait fait fortune au milieu des lions et des bamboulas.

0: Ce système colonial perdure jusqu'en 1954 sous une forme plus allégée, puis est définitivement aboli en 1962, notamment en raison de cette révolte dont il est question dans le roman. En 1961, les travailleurs s'insurgent contre leurs conditions de travail. Les ouvriers menés par Antonio Mariano se soulèvent et sont écrasés par l'armée avec une brutalité inouïe. Malgré cette répression impitoyable de 7 000 à 10 000 morts selon les sources, cette révolte est l'un des déclencheurs de la guerre d'indépendance qui prendra fin officiellement avec l'arrivée au pouvoir le 25 avril 1974 d'un groupe de capitaines de l'armée portugaise qui avait d'ailleurs participé à la guerre coloniale, regroupés dans le mouvement des forces armées. Ce coup d'État, largement soutenu par la population, renverse le régime dictatorial de Marcelo Caetano, lui-même ancien ministre des colonies sous le régime de Salazar. Cette révolution, connue sous le nom de Révolution des œillets, permet donc la fin de la guerre coloniale entre le Portugal et ses colonies. En janvier 1975, les nouvelles autorités portugaises réunissent les représentants des trois mouvements indépendantistes pour établir les paramètres du partage du pouvoir dans l'ex-colonie entre ces mouvements et l'indépendance de l'Angola. Mais malgré les accords entre ces trois mouvements indépendantistes, la transition de l'Angola vers l'indépendance ne se fait pas de façon pacifique et la guerre civile durera 27 ans. Entre janvier et novembre 1975, les troupes portugaises rapatrient précipitamment vers Lisbonne 300 000 colons dans ce qui fut l'un des plus grands ponts aériens du monde. Au cours de l'été 1975, le MPLA, Mouvement pour la Liberté de l'Angola, soutenu par Cuba et l'URSS, remporte la guerre des villes et expulse les deux autres mouvements de la capitale et des villes, le FNLA, le Front de Libération de l'Angola, soutenu par le Zaïre et la Chine, et l'UNITA, union supportée par l'Afrique du Sud et les États-Unis. Cette guerre illustre la volonté jamais abandonnée des puissances impériales à maintenir la colonisation à l'image de la francophonie. Cependant, Lobo Antunes n'écrit pas un roman historique des événements de 1961, pas plus qu'un récit de guerre, mais plutôt un texte qui décrit l'abolition du monde colonial. Et d'ailleurs, la place des luttes pour l'indépendance de l'Angola est omniprésente dans l'œuvre de Lobo Antunes. Peut-être car il y a vécu en tant que médecin entre 71 et 73, c'est-à-dire en pleine guerre d'indépendance. Lobo Antunes aura écrit 28 romans depuis, Memoria d'Elephante en 79, mais aussi deux recueils de poésie et cinq ouvrages de chronique. Il a été récompensé par de nombreux prix littéraires. Il est mort tout dernièrement cette année, le 5 mars, à 83 ans.
1: Alors Gérard, est-ce que tu peux nous dire un certain nombre de choses sur l'illustration musicale que tu as choisie ?
2: Alors, pour le choix des musiques, de l'habillage, de vos lectures, je suis allé puiser dans l'incroyable richesse créative des artistes angolais qui, dans les années 1960 et 1970, combattaient à leur manière, par leur musique et les paroles de leurs chansons, la dictature coloniale portugaise qui s'est accrochée jusqu'au milieu des années 1970 à son empire colonial. Parmi ces artistes, il y a Bonga Kuenda, né en 1942 en Angola, dans une famille de musiciens. Son père est accordéoniste et il fait partie, dans ces années 1950-1960, de cette jeune génération d'artistes et de musiciens angolais, militants nationalistes, qui cherchent à ressusciter l'angolanité, c'est-à-dire l'histoire et la culture oubliée de leur pays, sous domination portugaise depuis plus de 400 ans. Cette renaissance culturelle mêle le répertoire poétique et musical traditionnel angolais et africain, au fado portugais et aux musiques brésiliennes avec des rythmes et des instruments nouveaux. Champion du Portugal du 400 mètres en 1969, Bonga échappe aux interdits imposés par les colons. Il est envoyé à Lisbonne et bénéficie du privilège de voyager librement. Et il en profite pour servir de courrier entre les exilés politiques en métropole et les combattants du MPLA en Angola. Et lorsque la PIDE, police politique du régime salazariste, s'en rend compte, Bonga fuit et se réfugie en 1972 à Rotterdam, au Pays-Bas. Et c'est là qu'il abandonne le sport et se consacre entièrement à la musique. Il enregistre un disque en 24 heures, Angola 72, qui devient un immense succès au Portugal et en Angola, malgré son interdiction bien sûr, où il circule cependant sous le manteau et devient un peu la bande son de la guerre d'indépendance de l'Angola. Deux titres de cet album sont dans l'habillage musical, Balou Mukeno, qui veut dire « Levez-vous » dans la langue bantou Kimbundu, une des langues nationales les plus parlées en Angola et qui devient un hymne de la révolution. Et puis autre morceau, Mona Kiengi Gzika, chanson pleine de tristesse de saudade qui parle de l'exil des jeunes hommes angolais qui ont laissé derrière eux femmes et enfants, prenant le maquis ou fuyant la répression, les combats et la violence coloniale. Autre grand artiste, Alberto Teta Lando, né en 1948 dans une famille de riches propriétaires terriens du nord de l'Angola et de musiciens également. En 1961, son père qui soutient l'UPA, Union des Peuples d'Angola qui rejoint en 1962 le FNLA, est tué par les Portugais qui plantent sa tête au bout d'une pique et lui volent toutes ses terres. Le jeune Teta Lando s'installe à Lisbonne et devient musicien à part entière. Il chante tantôt en Kikongo, langue bantou du nord de l'Angola, de RDC et du Congo-Brazzaville, tantôt en portugais. Il chante l'identité angolaise, la guerre, l'exil, l'amour et la famille. Il fuit le Portugal et s'installe à Paris durablement de 1978 à 1989. Irmão Amateu Irmão, c'est le morceau choisi ici pour les illustrations et c'est un de ses titres les plus connus, extrait de son album Independência, sorti en 1975. Ce titre, ça veut dire « Frère, je t'aime mon frère » et c'est un appel à l'unité des Angolais. Et enfin, un dernier artiste, Antonio Sebastião Vicente de Santo Cas, avec sa chanson « Valodia », écrite et enregistrée en 1975, qui s'inspire des chants de louanges africains et raconte la transformation d'un jeune soldat en héros socialiste en lutte contre le néocolonialisme, le capitalisme et l'impérialisme.
1: Merci.
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0: colonisation en Angola. Et vous venez d'entendre la bande-annonce de l'un de Nayola, film d'animation portugais, belge, néerlandais et français, réalisé par José Miguel Ribeiro et sorti en 2022. Il s'agit d'un récit poétique et magique qui raconte trois générations de femmes, la grand-mère, l'Elena, la mère, Nayola, et sa fille Yara. À l'alternance des personnages correspond celle du cadre spatio-temporel entre les passages situés dans l'Angola de 1995 en pleine guerre civile et l'Angola de 2011 où la liberté d'expression n'est pas encore assurée. Ainsi, le passé et le présent s'entrecroisent. Ainsi, Nayola recherche désespérément son mari en 1995 parmi les soldats engagés dans les combats, alors qu'en 2011, Yara se bat avec son rap contre le régime autoritaire qui ne correspond pas aux rêves des combattants. La guerre du peuple en Angola est, lui, un film documentaire réalisé par Antoine Bonfatti, Bruno Muel, Marcel Tria et tourné à chaud alors que l'indépendance de l'Angola vient d'être annoncée et la guerre civile déclenchée, c'est-à-dire entre avril et novembre 1975. Le parti pris du film est très clairement pro-MPLA. L'objectif est de sensibiliser sur la lutte anti-impérialiste. Et la démarche est avant tout militante. Elle s'inscrit dans la continuité de Septembre chilien réalisé juste après le coup d'État de Pinochet par Bruno Muel et qui marque la volonté des cinéastes militants de réagir immédiatement par rapport à l'actualité internationale. La guerre du peuple en Angola contient également des images très rares du pays en 1975. C'est de Sambizaga, quartier populaire de Luanda, que partirent, à l'aube du 4 février 1961, les quelques militants qui devaient donner l'assaut aux prisons de la capitale. Ils donnaient en même temps le signal de la lutte armée pour l'indépendance nationale qui, depuis, embrase l'or l'Angola. C'est par ces mots que débute le film de fiction Sambizanga, réalisé par Sarah Maldoror et sorti en 1972, une production angolaise et française. Il s'agit d'une adaptation du roman de José Luando Vieira, Vida Verdadeira de Domingo Xavier, La vraie vie de Domingos Xavier. Le film retrace un drame politique qui se déroule en 1961 au début de la guerre d'indépendance de l'Angola. Domingo Xavier, militant révolutionnaire angolais, est arrêté par la police secrète portugaise et conduit à la prison de Sambizanga à Luanda. Il y subit des interrogatoires puis des tortures destinées à lui soutirer les noms de ses contacts indépendantistes. Le film se place du point de vue de Maria, la femme de Domingos qui part avec son bébé sur le dos à la recherche de son mari de prison en prison. Et la mort de Domingo Ravier va provoquer l'attaque de la prison de Luanda le 4 février 1961, qui est la date officielle du début de la lutte armée contre l'occupant portugais. Le film a remporté plusieurs prix dans les festivals de musique internationale et ces trois films sont tous les trois disponibles en VOD.
1: Ainsi se termine l'émission de ce jour. Merci à Gérard que vous retrouverez le mercredi 3 juin. Quant à la prochaine émission...
0: À 13h, juste avant de donner le rendez-vous, juste oui. Un autre rendez-vous, le rendez-vous littéraire qui aura lieu à la librairie Pasteur, avenue Thiers, le jeudi 18 juin à 19h. Il s'agira de Gilles Marchand qui sera invité pour son roman Les Promesses Orphelines. On note aussi le samedi 27, toujours à la librairie Le Pasteur, Séverine Vidal et Philippe Arnaud pour leur livre Les Living, un amour à défendre. À toi Martine.
1: Quant à la prochaine émission, exceptionnellement, vous la retrouverez le mercredi 10 juillet à 13h.
2: Premier juillet,
1: oh là là, mais tu m'en mêlée là.
2: C'est parce que tu seras en vacances. Le temps ne comptera plus à partir du 1er, c'est ça?
0: Pour une émission spéciale d'ailleurs.
1: Pour une émission spéciale, et on retrouvera le mercredi...
0: 3 juin, on l'a dit tout à l'heure, Martine. Oui. Elle est perdue dans ces dates. Alors,
2: vive
0: les vacances. Disons simplement à propos de l'émission littéraire du 1er, oui. Qui a donc une date différente, puisque le 24 sera réservé à une autre émission. Elle sera elle-même une émission un peu particulière.
1: Différente,
0: voilà, et consacrée uniquement à une écrivaine. Vous verrez.
1: Bien.
0: Et donc, Martine, d'ici là.
1: D'ici là, nous vous souhaitons d'excellents moments riches en lecture, bien sûr.

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1: Coucou, ici c'est le 36e épisode plateforme sur La Clé des Ondes. Moi c'est Torchon et je suis avec Solaleï ce mercredi. Enfin, aujourd'hui on est mardi et on est en train d'enregistrer, de préparer pour que vous puissiez entendre tout ça dès demain mercredi. Et actuellement on est chez Solaleï pour enregistrer. Et voilà, donc Solaleï c'est une amie et c'est une artiste pluridisciplinaire qui est plasticienne, couturière et plein d'autres choses. Et aujourd'hui on va se pencher sur ses textes, mais ses textes sous plusieurs formes. Du coup, est-ce que Solaleï, tu voudrais présenter un peu peut-être ta trajectoire et comment t'en es arrivée à écrire ?
2: Ouais, bien sûr. Et bah déjà, bonjour à tous et à toutes. Et sinon, par rapport à mon écriture, moi, j'ai commencé un peu à rapper en études supérieures. J'écoutais déjà pas mal de rap et j'ai commencé un peu à m'ennuyer, à écouter des artistes presque exclusivement masculins. Et du coup, quand j'ai découvert des rappeuses, en fait, ça m'a donné envie de faire pareil. Je les ai trouvées trop badass. Et du coup, j'ai commencé à reprendre l'écriture par là. Et aujourd'hui, je rappe encore un petit peu, mais ça dépend des périodes de la vie. Et sinon, j'écris aussi à côté plutôt des souvenirs. Ou, voilà. Donc, d'ailleurs, gros trigger warning sur l'émission, parce qu'on va exclusivement aborder les questions de violence faites aux femmes, sexistes et sexuelles. Voilà, parce que c'est du sujet qui tourne beaucoup dans mes textes.
1: Trop bien, ben merci de cette petite alerte. Donc attention aux âmes sensibles et aux personnes qui ne souhaitent pas entendre ces choses-là. Mais en tout cas, on peut rentrer dans le vif du sujet dès maintenant et tu peux peut-être nous rapper quelque chose.
2: Bah ouais, carrément, avec plaisir. Je vous fais un petit freestyle alors. Il s'appelle Stylo Bill. Ok. Solaleï, je sais pas ce que je fais, mais que j'aime ça, putain. Et si je le savais, j'irais nulle part, ouais. Ça, c'est clair. Jamais en moi-même, toujours éparpillé. Rarement les yeux écarquillés. Pas de souplesse, mais je fais le grand écart avec la réalité, ouais. Quelle prouesse de ma vie, je suis l'autoréal. 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On vise l'autonomie, on a la dalle. 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Bois le Saint Graal pour ressusciter à la manière de Jésus-Christ. Je pédape trop, j'oublie tout comme Dory. Ma vie tatoue sur mon corps comme Léonard Shelby. Pas besoin de mes mots, sur ma peau tout est inscrit. Bloc-notes épidermiques, les pores se crispent et dans la chair des cicatrices. Je voulais écrire un texte, je me suis encore perdu entre les lignes. Ça devait filer en mode de rectiligne. Mais le stylo bille file à mille à l'heure. Ce stylo vif à mille allures. Les mots habiles, papier de mille parures. Les fautes abîment la peau des gratinures. Je les déchiffre comme hiéroglyphes sur papyrus. L'encre s'use, la main se crispe. Je les glisse sur manuscrit. Les textes rap et se momifient. Je traverse le temps comme Amosis. Reste que le rap en temps de crise. Les cris durs passent les humeurs grises. L'écriture garde les cicatrices. Une police n'a pas vécu, non.

0: donc à remplacer la bile.
1: Oh, Solalei Freestyle. Trop bien, bah merci beaucoup. Je crois que la suite, c'est un texte que t'as écrit et c'est des choses que t'écris en ce moment. Et ben, je te laisse nous lire.
0: Alors en fait, moi j'ai commencé à écrire parce que j'avais un besoin de reconnaissance et de justice. Et pour l'instant, je vais vous présenter des écrits qui ont la forme de témoignages bruts, issus de mon histoire, et qui parlent de ce qu'on vit après. Après un traumatisme, après un viol, après des viols. Mais qui parlent aussi de comment les systèmes de violence patriarcaux brisent une enfant, une adolescente, puis une femme. Les femmes. Comment on grandit, on se construit, on survit, et comment on se répare quand on est femme dans un monde d'hommes. Il y a eu hashtag MeToo, des voix se sont levées et continuent de se lever. Il y a des listes qui ne finiront jamais de grandir, grandir d'un nouveau nom de politicien, de chanteur, de réalisateur, de médecin, de metteur en scène, de sportif, de musicien. Il y a des statistiques, de plus en plus, des chiffres exorbitants. Mais les chiffres restent froids, ils sont faciles à mettre à distance, ils parlent sans émouvoir. Et au fur et à mesure que ces listes grandissent, que les process ensuite se multiplient, la banalisation de la violence s'immisce petit à petit dans les esprits. Parce qu'à force de toujours porter l'attention aux agresseurs, à la situation, au contexte, à l'agression en elle-même, on ne se pose pas la question de l'après, de qui il y a après, de comment on fait après, de qu'est-ce qu'il reste après. Le traumatisme n'est pas seulement dans l'acte en lui-même, il est aussi tout autour. Et je veux parler de tout ça, de tout ce qui persiste, de tout ce qui s'en va et de tout ce qui reste. Je veux parler des deuils inévitables et parfois nécessaires que l'on traverse pour survivre. Et je suis accrochée à l'envie d'en faire quelque chose de mes traumatismes. C'est pour ça que j'ai commencé à écrire et ça s'applique aussi pour le rap. J'ai commencé pour le pouvoir de l'art de transformer les choses, de les rendre plus grandes que soi, de leur donner une portée qui va au-delà de l'individu lui-même. Et aujourd'hui, j'ai en moi l'urgence de dire, l'envie de dire l'urgence, pour continuer à guérir, pour la reconnaissance, pour transmettre, pour toucher, pour éduquer.
1: Ok. Je vois un peu mieux où tu veux en venir. Et quand tu parles de l'après, tu parles de plusieurs choses, j'imagine, et je crois que ton prochain son, il parle de dépression. Est-ce que c'est un des trucs qui fait partie de cet après ?
0: Malheureusement, oui, je crois bien, oui. On est plusieurs à traverser des états dépressifs, de l'anxiété chronique et plein d'autres choses. Et c'est pour ça, d'ailleurs, que j'ai commencé à écrire et que je vous partage ces textes. C'est pour l'envie de montrer toutes les conséquences, en fait, de ce que c'est après une agression et un viol. Et donc, ouais, la dépression en fait partie.

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Voilà, donc c'était Perce Oreille. Maintenant, je vais vous lire encore un extrait du coup de ce que j'ai commencé à écrire avec une musique derrière de Sofiane Pamar. Le titre s'appelle Poésia. Alors en fait, moi à la base, je voulais juste écrire un livre. Enfin, juste, quelle arrogance. Et puis, je suis qui pour écrire un livre ? Je sais même pas vraiment si c'est un livre. Je crois plutôt que c'est un prétexte que je me suis dit sur le moment pour pouvoir écrire. Parce que ça rend la chose plus facile de se dire que peut-être ces horreurs, elles pourraient servir à créer une œuvre d'art, tu vois. Un truc fort qui toucherait les gens. Qu'enfin, avec ça, je sois écoutée, entendue, reconnue. Mais je crois aussi que je fantasme beaucoup sur l'idée que l'art, c'est la seule chose qui nous reste pour faire justice. En tout cas, je me suis très vite posé 1000 questions sur le pourquoi. Pourquoi ce besoin, cette envie de tout coucher sur le papier ? Alors je me suis dit que peut-être c'était pour m'aider à accepter justement. Que voir sur ces pages à l'origine blanche la catastrophe de ma vie rendrait mon esprit plus clair. Que peut-être avoir accès à tous ces souvenirs, mis à plat puis repliés entre quelques pages, me permettrait de prendre du recul. Non mais en fait, je crois surtout que l'idée me rassurait, de pouvoir se dire « C'est bon, tout est là, tout est écrit, tout est dit. » De enfin pouvoir respirer. De pouvoir détendre ses épaules et de lâcher un poids. Maintenant, je peux oublier. Maintenant, je ne suis plus obligée de garder mes traumas avec moi comme un doudou que j'emmène partout et que j'ai peur d'abandonner. Maintenant, je peux les laisser sans culpabiliser et avancer. Parce que tout est là. Je peux leur dire au revoir car ils ne disparaîtront pas. C'est comme une écharpe négligée sur un banc ou encore comme une adolescence que l'on laisse ou comme une relation qui se termine. On s'en rappelle, ça ne disparaît pas du monde, mais ça ne fait plus partie de notre vie. C'est comme un deuil. Parce que oui, un viol, c'est un deuil. Un deuil de soi, de celle que l'on était avant. Un deuil de la vie que l'on aurait pu avoir. C'est un deuil de l'enfance, de l'ignorance, du déni. Un deuil de sérénité. Un deuil de sexe pour certaines. Un deuil d'amitié pour d'autres. Parfois un deuil de famille. Un deuil d'une ville. C'est un deuil d'une vie. Mais choisir de guérir d'un viol, c'est aussi un deuil. Parce que putain, faut en abandonner des choses pour guérir. En fait, pour guérir, faut faire le deuil d'une part de soi, de ce qui a fait notre identité. C'est choisir d'abandonner les relations toxiques et surtout avec soi-même. Guérir, c'est se choisir soi. Mais quand on estime de toi et au plus bas, il en faut des raisons pour se choisir. Il faut se battre avec la dépression et l'anxiété. Mais choisir de guérir, c'est aussi lâcher prise. C'est abandonner la recherche de justice à tout prix, la quête de reconnaissance. Faut faire le deuil de la colère, le deuil de son trauma. Et ça, c'est dur. C'est dur car on s'y attache à son trauma. Sans lui, c'est comme si on n'était plus rien. On en prend conscience, on l'assimile, on le digère, on le connaît, on le reconnaît. On se l'approprie, on le proclame. Et ensuite, on nous conjure de l'abandonner. Mais il était là dès le début, lui. On s'est accompagné, on s'est vu grandir, on s'est construit ensemble et maintenant vous voudriez me l'arracher, et cela au nom de quoi ? De mon bien-être ? Mais fallait penser avant à mon bien-être. Il fallait dire ça à mes agresseurs, aux gens qui n'ont pas été là, moi je m'en fous de mon bien-être, moi je le garde mon trauma, il est à moi, pas touche. Et voilà, le caprice. Le doudou qu'on jette et qu'on réclame à nouveau en pleurant. En fait, rester malheureux, c'est reconnaître ce que j'ai vécu. C'est la preuve que ça existait. Être heureux, ça serait comme m'abandonner moi-même, comme me faire un gros fuck et me rire au nez comme toutes les personnes qui m'ont pas cru. Si je suis heureuse, c'est comme si j'avais menti. J'ai pas le droit d'être heureuse, car je suis loyale.

0: Ok. Bon, c'est du lourd. On en apprend plein et il y a cette notion de deuil ou de disparition, de laisser-passer. Et je crois que ton prochain rap que tu vas nous faire, il s'appelle Fantôme et t'as été inspiré par une ville. Est-ce que il y a un pont à faire entre ce que tu laisses passer et ce qu'il y a dans cette chanson, dans ce prochain rap?
1: Oui, sûrement. En tout cas, ouais, ce prochain son, il parle de ce que ça me faisait de revenir dans ma ville traumatique. Et il parle aussi de ce rapport au bonheur, dans le sens où il évoque aussi des comportements autodestructifs, pardon, que j'ai pu avoir plus jeune, et qui se répétaient, notamment quand je retournais dans cette ville en question. Ok. Solaleil. Retour dans la même ville, ouais.

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Oh là là, Soleil est toujours là. Je crois que tu as des artistes qui t'ont beaucoup inspiré et on serait curieuse d'entendre quelque chose. Et donc tu as préparé Mélancolie de PRSS. C'est un groupe de deux rappeuses parisiennes. On écoute ça.

C'est une chose de poser les mots de ce qui a été vécu, de composer par les mots le tableau linguistique d'un événement, de lui donner une matière sonore. Graver des lettres sur l'acte, c'est comme lui donner un ancrage. C'est dire, ça existe, c'est ça, c'est clair, car les mots le disent. Ce sont les mots qui disent ce que j'ai vécu, pas ce que j'ai vécu qui disent les mots. Car pendant longtemps, lorsque j'ai parlé, personne n'a dit le mot et tout le monde a dit des phrases. C'est rien, c'est pas si grave. Ce n'est pas moi qui ai dit le mot en premier. Il a fallu 19 ans pour que quelqu'un calque sa définition sur un événement de ma vie. On me l'a donné pour que je puisse ensuite, dans le classeur de ma vie ordonné en pochette plastifiée, accoler sur l'une d'entre elles une nouvelle étiquette sur laquelle il y a écrit « Viol ». Et petit à petit, on commence à comprendre que dans cette pochette, il y a de plus en plus de fiches qui devraient sûrement s'y trouver. Alors, on commence à les éplucher, une par une. On va dans les archives, on annote, on surligne, on fluote. C'est l'opération dépistage administratif de ma vie. Et on se questionne sur la place qui leur convient le mieux, dans laquelle de ces pochettes elles doivent se trouver. Il y en a qui dénotent plus que d'autres. Celles-ci sont écrites en police 40, en gras. Elles percent graphiquement la monotomie du classeur. Elles sont assez évidentes à classer. Elles ont à peine besoin d'étiquettes. Puis, il y a les autres. Celles qui se sont perdues entre eux, c'est normal. Et c'était désagréable, mais c'est pas grand-chose. Celles-ci sont écrites en police 12. Elles s'y misent entre les pochettes plastifiées du quotidien. Elles sont là depuis longtemps, et jamais leur place a été questionnée. Sauf que maintenant, il y a cette nouvelle étiquette, et t'es plus vraiment sûr qu'elles doivent rester là, au milieu des fiches qui relatent des soirées vécues, des amourettes passées, des amitiés, ou encore un job d'été. Alors, tu te mets à créer des sous-catégories. Les étiquettes suffisent plus, ou du moins, elles sont trop spécifiques, donc tu dois rajouter un intercalaire plus global. Carton bleu, pour agression sexuelle. Et plus tard, derrière l'intercalaire, on trouvera des étiquettes comme viol conjugal, tentative de viol, attouchement, agression sexuelle, inceste, j'ai pas dit non, je voulais pas mais je l'ai quand même fait. Et petit à petit, tu vois les autres pochettes plastifiées se vider de leur contenu et tu commences à te demander si pour tout le monde c'est pareil. Ce mouvement d'une catégorie à une autre. Ce glissement du souvenir jusqu'ici banal à une catégorie marquée par le trauma. Si pour tout le monde, à un moment donné, il y a cette bascule entre la rubrique « passé normal » et « passé inadapté ». Merci pour votre écoute. Pour continuer un peu à vous présenter des artistes qui m'ont porté et inspiré, on va écouter un petit son de Argalouve, rappeuse de 33 ans, rennaise, rappeuse engagée, avec beaucoup d'humour. Et là, on va écouter Réfléchis.

C'est pas vrai, c'est pas en train de se passer. 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

0: c'est lui.
1: Arrête de réfléchir!
2: Ok. Eh ben, on avance. J'espère que vous ennuyez pas. Nous, non. En tout cas, Solalei, tout à l'heure, tu parlais de comportement autodestructeur. Et là-dedans, il y avait, je crois, la fête, en tout cas les moments festifs, l'alcool, etc. Et il me semble que tu as écrit un texte qu'on va entendre qui parle de ces moments festifs et être une femme, être une personne genrée femme dans ces contextes-là. Ben, on t'écoute.
3: Quand j'étais au lycée, je faisais principalement la fête avec les mecs. Parce qu'avec les meufs, je m'ennuyais. C'était trop calme. Je me faisais chier. Les gars, ils étaient plus drôles et moins moralisateurs. Et du coup, moi, je les suivais, les mecs. Même si parfois, ils avaient 50 plus que moi. Et j'avoue, je me sentais fière. Montrer que c'est pas parce que j'étais une meuf que j'avais pas l'endurance. Et globalement, je me rends compte que beaucoup de mes actions étaient dirigées parce que je voulais prouver qu'elle avait tort. Que le système avait tort. Que nous, les meufs, on pouvait faire tout pareil que les mecs. Et surtout, j'étais flattée d'être à cet endroit de fête extrême qui leur était réservé. S'ils dormaient pas, je dormais pas non plus. Et allez, on continue la fête. Et puis moi, mon corps, il m'envoyait aucun signal. Je vomissais jamais. Je connaissais pas mes limites. Alors je continuais de boire. Canette, rosé, tequila pur. Puis je faisais des blackouts. Mais bon, eux aussi ils en faisaient. Eux aussi ils perdaient leurs affaires. Eux aussi ils se cassaient la gueule. Eux aussi ils s'endormaient sur les talus. Et aussi ils baisaient dans leur tente. Quoique, sûrement moins que moi. Sauf qu'une femme qui boit, ça fait peur. On dit qu'elle se respecte pas, qu'elle se met en danger. Alors que les mecs, le lendemain matin, ils se vantaient entre eux de leur exploit. Ah ouais, hier, mec, c'était excellent, t'étais complètement arraché, tu nous as fait tellement marrer. Moi, parfois, les lendemains, je me réveillais, et les potes qui tiraient la gueule. Non mais Leïla, hier, t'étais ingérable, t'as fait n'importe quoi, tu draguais tout le monde, t'écoutais rien. Et ça, c'est pareil avec le sexe. Pourquoi on leur dit rien à eux, les hommes? Pourquoi eux c'est drôle et moi c'était grave? C'est juste que c'est plus dangereux pour certaines que pour certains. Et c'est vrai que je me mettais dans des états pathétiques, que souvent ce que je racontais ça avait plus de sens, que j'ai déjà essayé de bouffer du sopalin, que je parlais toute seule, que je raguais des inconnus. Une nuit, je crois, j'ai fait un coma éthylique sans que personne s'en rende compte. Le pire, c'est qu'au bout d'un moment, je voyais bien qu'elles ne croyaient plus les copines. J'essayais de me justifier. Non mais je vous jure que je me rappelle de rien, que je voulais pas du tout dire ou faire ça. Et les copines, j'entendais leur voix silencieuse dire « Ouais, mais c'est souvent quand même ». Mais le problème, c'est qu'on se posait pas la question de pourquoi ces excès. Pourquoi on se mettait des races comme ça? C'est qu'en Bretagne, et surtout dans notre groupe, on se défonçait la gueule. Et on pensait que c'était ça, s'amuser. C'était ça le jeu. Se défoncer, sans limite. Aujourd'hui, des fois, avec une amie, on se remémore notre adolescence et on trouve ça grave. On était mineurs, putain, c'est fou. Ça nous fait halluciner. Comment on s'est tous encouragés dans l'autodestruction, dans la prise de substances? Mais nous, sur le moment, on se pensait libres. On se croyait invincible, curieuse, on se pensait grandeux, en possession de nos moyens, alors qu'on contrôlait rien du tout. Mais c'est fou quand même, non? Parce que moi, je faisais juste comme mes potes mecs. S'ils le faisaient, pourquoi j'aurais pas pu le faire? Mais en fait, tout ce qu'on dit aux adolescentes de 15-16 ans, c'est « Fais attention ». Ma mère, c'était sa phrase favorite avant chaque départ en soirée. Mais fais attention à quoi? À qui? Cette phrase sans explication, elle sert strictement à rien. Si on te dit fais attention, c'est qu'il y a un danger. S'il y a un danger, il faut qu'on te le dise, sinon comment tu pourrais t'en protéger? C'est complètement absurde. Et puis, qu'est-ce que j'aurais dû comprendre? Qu'il fallait que... qu'on se méfie de ses potes? J'aurais dû comprendre que les mecs, même quand c'est tes amis, faut pas leur faire confiance? J'aurais dû comprendre que quand t'es une meuf, mieux vaut pas dormir n'importe où? Que même si c'est ton pote, tu dors pas dans le même lit ni dans la même tente? Que quand t'es une meuf, tu peux pas boire comme tu veux? Que parler de sexe peut te mettre en danger? Que si un gars te porte de l'attention, c'est sûrement qu'il veut juste te baiser? Que ton verre, faut que tu le surveilles? Que si t'es saoul, on risque de profiter de toi? Que si on te demande une gorge profonde, t'es pas obligé de la faire? Que le danger, en fait, c'était pas les inconnus? Faut savoir aussi qu'à cette époque au lycée, quand je commençais à faire des blackouts, ça réveille ce qu'on appelle l'hypersexualisation. Mais ça, je l'apprendrai plus tard avec ma psy. Il y a des victimes d'attouchements qui ont une perte totale de libido, qui ont des blocages avec la proximité physique, parfois même du vaginisme. Puis il y en a d'autres, comme moi, du moins au début parce que ça change, qui ont une augmentation de l'activité sexuelle. Et ça, ça fait aussi partie du post-traumatisme. C'est une manière d'y faire face au trauma. C'est une manière de regagner un sentiment de contrôle, de soulager les douleurs émotionnelles. C'est comme une substance additive. Reprendre le pouvoir sur son propre corps et apaiser la souffrance. Jusqu'au moment où tu demandes à partir de quand le trauma se rejoue. Et puis je crois que finalement c'était le seul langage que je connaissais. Je crois qu'à travers l'intimité physique, ce que je cherchais c'était le réconfort. Je crois que dans le fond ce que je voulais c'était de l'intimité émotionnelle, de la tendresse. Et je pensais que le seul moyen d'y avoir accès, c'était par le sexe. Je m'en suis voulu pendant longtemps. Je croyais que c'était de ma faute. Parce que vous savez quoi, là, tous ces discours, ça crée de la culpabilité. Et nous ensuite, qu'est-ce qu'on en fait ? La culpabilité, c'est la haine de soi. Et pendant longtemps, j'ai détesté l'adolescente que j'ai été. Et même, j'en ai eu peur. Je me suis retrouvée misérable, pitoyable, irresponsable, naïve, enfantine. J'avais du mépris pour moi. Bien sûr que c'était de ma faute, parce que les autres, ça leur était pas arrivé. Et puis, j'avais pas qu'à être trop. Trop joyeuse, trop avenante, trop fêtarde, trop dragueuse. Je me disais souvent, bah ouais, pauvre conne, tu te croyais forte, t'as fait la maline, t'as joué avec le feu et tu t'es faite brûler. Quel imbécile. Et puis maintenant, tu te plains en plus, mais t'es pathétique, t'es la seule responsable. Alors plus tard, après la prise de conscience, après le choc, celui de trop. À cette période-là, dès que je reconnaissais une partie de cette Leïla d'avant, je me braquais. J'étais effrayée de perdre le contrôle. J'avais peur de moi, que ça recommence. On doit changer pour survivre. Je m'obstinais donc à être plus sage, plus méfiante, plus silencieuse. Et puis j'observais davantage. Surtout, ne pas reproduire les mêmes erreurs. Je me répétais, ça n'arrivera pas dans cette ville. Celle-ci restera propre. Fais pas encore tout foirer, Leïla. Faire tout foirer. La voilà la culpabilité. Celle qui te donne l'impression que c'est toi. Toi qui détruis tout sur ton passage alors que c'est le monde qui te détruit petit à petit. Tachycardie. Et puis, si t'aimes le sexe, c'est encore plus de ta faute. En fait, non. C'est surtout que si t'aimes ça, c'est moins grave. C'est que je le méritais. J'ai voulu croire que je pouvais être libre sans danger. Maintenant, je sais qu'une femme n'est jamais vraiment libre. Car cette liberté, elle a un prix que les hommes ne connaîtront jamais. J'ai voulu jouer avec le feu et j'ai brûlé. Comme mes ancêtres. Ok, on va enchaîner sur du son hyper lourd qui nous vient tout droit d'un collectif à Bruxelles composé de 12 à 15 rappeureuses. Et là, c'est le talus insortable.
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0: Eh ben je vois rien avec mes lunettes surtout. 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

0: Allez, ça envoie du lourd, on adore.
1: Pour elle, l'adolescente de 16-17 ans que j'étais, c'était impossible de pouvoir apprendre à connaître la personne sans avoir déjà fait l'amour. Il fallait que ce soit fait, vite, vite et vite. Il fallait qu'elle s'en débarrasse, parce que sinon, son esprit était brouillé. 1000 questions à la minute. Est-ce du désir ou est-ce que c'est de l'amour? Quelle est la différence? Est-ce mon désir ou le sien? Ou est-ce que c'est juste de l'attirance? Est-ce qu'il m'aime? Et moi, est-ce que je l'aime? D'abord coucher, ensuite on verra. Et puis comme ça c'est fait, elle pourra plus être surprise. Maintenant, elle peut se concentrer. À ce moment-là, elle est persuadée d'avoir le pouvoir. Elle se sent puissante, c'est elle qui choisit. Elle peut coucher avec qui elle veut, quand elle veut, où elle veut. Si elle couche avec toi, c'est parce qu'elle le veut, parce qu'elle l'a choisi. Et un jour, sa psy lui a dit « Vous êtes montée à l'envers. » Puis en quelques minutes, elle a dézingué la seule conviction qui me restait, la seule chose qui faisait que j'étais fière de moi. Qui faisait de moi une jeune femme forte, qui s'affirme, qui assume son corps, sa sexualité, qui choisit, qui a le contrôle. Finalement, j'étais pas féministe. J'étais une enfant traumatisée, qui a subi un attouchement trop jeune. Pas de quoi être fière. Aucun choix. Juste une victime. Une victime qui découvre la sexualité, son corps, le désir, la proximité physique, et qui n'a aucun bon repère. Là, plus rien ne m'appartient. Double prise de conscience après l'apparition du mauvais. Double trauma parce que c'est une double dépossession. Je ne choisis rien, je ne suis qu'un résultat. Je ne contrôle rien, je ne suis que la marionnette de mes traumas. En parlant de la place que peut prendre le traumatisme toujours, je voulais vous partager un morceau d'une rappeuse underground nantaise qui s'appelle Le Magot. Le son c'est Médaille.

0: Alors Magoun a évoqué un petit peu la violence qui peut être faite aux enfants. Moi aussi d'ailleurs, un petit peu plus haut dans le texte que je vous ai partagé. Et toi Clem, justement, tu as mis en interprétation une musique qui traite de ce sujet-là, il me semble, non?
1: Oui, j'ai fait une reprise depuis qu'on a parlé de cette émission qu'on allait faire ensemble et des traumatismes du passé. J'ai trouvé que cette chanson, elle était bien pour ça. Et c'est Luca de Suzanne Vega que tout le monde connaît. Et je me suis accompagnée en grattant mon violon, comme à mon habitude. Et je pense que je souhaite dire aussi que c'est tellement important le moment de l'enfance dans la construction. Et que la maltraitance, ça laisse des traces indélébiles. Et moi, je suis émue de chanter cette chanson.

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0: C'était Issa Yasuke, rappeuse franco-ivoirienne, qui est connue notamment pour son premier album BO d'une vie et son engagement contre l'extrême droite avec un titre que je vous recommande de fou qui s'appelle X-Trême.
1: Ouais, vas-y, on va écouter. Mais pour l'instant, on va écouter ton dernier son, Solaleï, et il s'agit de, d'un rap encore, mais on va changer de sujet. Tu vas nous emmener voyager cette fois-ci. Allez, on se laisse embarquer.
0: Tout à fait. Noir, une étoile.

0: sur un dernier texte que j'aimerais vous partager. Je sais pas trop à partir de quand j'ai compris que mon corps devait m'appartenir. Mon corps, il m'a jamais appartenu, non. Mais je le savais pas. Mon corps, il était pas pour moi. Mon corps, c'était un corps pour les hommes. Même quand j'ai cru avoir le contrôle dessus, je ne faisais que répondre aux désirs de leur corps posé sur le mien. Même encore maintenant, des fois, je sais pas quand est-ce que c'est mon désir qui s'exprime ou quand c'est celui de l'homme face à moi que j'intègre. Il me faut de l'espace, beaucoup d'espace pour qu'on me laisse faire le premier pas. Sauf que parfois, je fais le premier pas pour pas être surprise, pour garder le contrôle. Tu te persuades que tu le veux parce que c'est la seule réponse que tu connais face aux désirs des hommes, mais t'en as pas conscience. Tu sens le regard posé sur toi et à ce moment-là, tu sais qu'il va se passer quelque chose. Alors c'est toi la première qui va le chauffer, le draguer, l'embrasser parce que sinon, tu maîtrises rien. Et le pire serait que tu perdes le contrôle. Pourtant, je commence à comprendre que ce n'est pas moi la première. Ce sont eux, les premiers acteurs. Ce sont eux qui en premier posent leur regard débordant de désir et dégoulinant de luxure. Ce sont eux, en premier, qui s'approprient ton corps en déversant sur ta chair une masse visqueuse qui t'appartient pas. Ils bavent sur tes courbes, sur ton décolleté, tes cuisses et ton entrejambe. Le pire, c'est que notre système nous apprend, nous aux filles, à exister à travers ce désir. On nous apprend que ce sont les hommes qui remplissent nos corps de consistance. Ce sont leurs yeux qui nous sortent de l'ombre. Sans eux, on n'est rien. Si un homme te regarde, alors tu te sens apparaître au monde. Sinon, tu n'existes pas. L'érotisme de notre propre corps de femme, lavé de l'observateur masculin, on ne le connaît pas. Alors, il n'existe pas. Mon corps ne peut pas avoir de désir autonome. Je ne suis qu'un corps qui répond, qui donne, qui s'offre. Sans les hommes, je ne suis rien. Je désire parce qu'on me désire. Je désire celui qui me désire. J'aime parce qu'on m'aime. Et j'aime celui qui m'aime. Je ne suis qu'un réceptacle. Si l'on ne me donne rien, je suis vide. Et mon corps crie sans que je le sache. Homme, aimez-moi, remplissez-moi d'amour. Mais le seul amour que je connais, c'est celui du sexe. Alors les hommes me baisent.
1: Ok, l'émission touche à sa fin. Et je voudrais remercier Solaleï d'avoir parlé de choses aussi intimes. C'est des sujets qui sont difficiles à aborder, mais on a besoin que la parole se libère.

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0: Et bonjour, je suis Jean-François Guillon de l'association Attaque et je suis là pour vous présenter Du Mouvement Social, donc l'émission mensuelle d'Attaque sur Aligre FM. Une émission pour vous faire partager l'énergie qu'on retrouve dans les mouvements sociaux, dans les manifestations, dans les luttes. Une énergie à laquelle Attaque participe bien sûr pour faire face au système, pour le renverser ou peut-être au moins pour en inventer un autre qui soit plus juste, plus équitable et plus enthousiasmant. Et pourquoi pas en faire quelque chose à la radio avec un clin d'œil à la fanfare invisible que vous entendez derrière moi, qui anime les manifestations parisiennes et contribue à nous mettre en mouvement. On peut l'entendre, la fanfare d'ailleurs. Cette émission, elle peut se réécouter sous la forme d'un podcast. Elle est à l'image de notre association, diverse, ouverte et informée, tournée vers la réflexion autant que vers l'action. Mêler la réflexion de fond et l'actualité des mobilisations collectives, donner la parole à celles et ceux qui réfléchissent, se mobilisent, telle est notre mission et nous l'acceptons. On remercie Aligre FM de nous accueillir et je rappelle que toutes les émissions sont disponibles en podcast sur le site de la radio, sur le site d'Attaque France et sur la plateforme Spectre.
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0: Alors Attaque lance ce mois-ci une nouvelle campagne. Une grosse campagne qui s'appelle « Désarmons les multinationales », une campagne, quand je dis grosse, une campagne importante pour l'association, qui est une campagne qui se donne pour but de visibiliser des méfaits, les méfaits des grandes multinationales en France et dans le monde, et surtout de proposer des moyens, des dispositifs, une réglementation pour stopper ces méfaits. Comment on peut les empêcher et en tout cas ne pas les soutenir financièrement comme le fait notre gouvernement avec le système des aides publiques. La campagne s'appelle bien sûr « Désarmons les multinationales », c'est aussi le titre de l'émission. Il est possible de reprendre le contrôle en tant que citoyen, en tant que citoyenne, sur les multinationales qui détruisent la planète, qui détruisent nos vies, et c'est à ça que cette campagne, se propose de faire. Les multinationales, qu'est-ce que c'est? Les multinationales, ce sont des choses qui sont internationales, enfin des entreprises qui sont internationales, qui développent donc des activités et leur emprise au niveau international dans le monde entier. Elles voudraient bien continuer à augmenter leurs super profits en dehors de toute considération éthique et responsable, pour beaucoup d'entre elles en tout cas. Et on évoquera également donc les combats qui sont menés au niveau international également, au niveau européen et au niveau du sud global, par diverses associations comme le CCFD Terre Solidaire, présent aujourd'hui dans l'émission. Alors, pour en parler avec moi ce soir, Yuli Yamamoto, porte-parole d'Attaque France.
2: Bonsoir.
0: Raphaël Prado, qui est au téléphone, qui est également porte-parole d'Attaque. Bonsoir Raphaël.
3: Bonsoir.
0: Et Clara Alibert, chargée de plaidoyer acteur économique au CCFD.
4: Bonsoir.
0: Bonsoir Clara. Pour commencer, on va parler d'un premier aspect qui est l'angle par lequel Attaque donc démarre sa campagne, celui du scandale des aides publiques, les aides publiques aux grandes entreprises. Je dis scandale parce qu'il y a eu la publication, suite à une commission d'enquête du Sénat, d'un rapport sur cette question. Et ce rapport a mis en lumière cette problématique en chiffrant à plus de 2200 le nombre de dispositifs qui existent, donc d'aide aux entreprises, et le tout pour un coût total de 211 milliards d'euros. Est-ce que vraiment les énormes entreprises comme Total et consorts ont besoin de ces sommes? Alors, on va écouter un extrait d'un reportage de l'émission C'est dans l'air sur France Télévisions, avec l'auteur du rapport qui est le sénateur communiste Fabien Gay.
5: Son rapport fait près de 500 pages. Fruit de dizaines d'auditions, patrons du CAC 40, ministres, anciens ministres, responsables du Trésor ou des impôts. 6 mois de travail sur le mystère des aides publiques pour le sénateur Fabien Gay.
6: La première chose qui m'a un peu stupéfait, c'est que l'État ne connaissait pas le montant.
5: Jusqu'ici, personne n'était capable de chiffrer les sommes versées aux entreprises, ni les patrons.
7: Il n'a pas été simple pour nous de définir ce qui était une aide publique et d'en faire l'inventaire. Ce qui est révélateur d'un système complexe.
5: Ni les services de Bercy.
8: Il n'existe pas au sein de l'État un tableau, un macro-tableau avec toutes les aides aux entreprises.
5: Ce chiffrage, la commission d'enquête est parvenue à le faire. Elle a recensé plus de 2200 dispositifs d'aide différents pour un montant de 211 milliards d'euros par an.
0: Et je vais demander à Raphaël, donc, qui est en ligne, pour commencer. Nous, on a pris connaissance de ce rapport à Attaque. Est-ce que tu peux nous dire qu'est-ce que c'est exactement ces aides-là, ces 2200 aides? À quoi elles sont censées servir? Est-ce qu'il y a des contreparties pour les recevoir? Et comment se fait-il que ces chiffres n'étaient pas connus, en fait?
2: Alors, c'est vrai que quand le rapport est sorti en juin 2025, ça a fait beaucoup de bruit, et notamment autour de ce chiffre que tu as rappelé, donc 211 milliards d'aides publiques aux entreprises pour l'année 2023. C'est quand même le premier budget de l'État. Alors, quand on regarde dans le détail, c'est des aides qui sont vraiment de nature très diverses. Bien sûr, il y a des aides directes de type subvention, mais ce sont essentiellement ce qu'on appelle, dans le langage, dans le jargon fiscal, des dépenses fiscales. En gros, c'est des recettes fiscales qui ne rentrent pas parce qu'on va faire des réductions d'impôts. Ça prend notamment la forme des niches fiscales et des niches sociales. 80% de ces aides, ce sont les niches fiscales et les niches sociales. Alors nous, à TAC, on avait déjà travaillé sur ces niches. On avait alerté à la fois sur les montants colossaux qu'elles représentent et sur leur caractère injuste. Notamment, et le rapport en parle, le crédit impôt recherche qui profite vraiment, surtout aux grandes entreprises et qui est détourné de son objectif initial. Hein.
0: C'est-à-dire que concrètement... tu peux expliquer le crédit impôt recherche. Ils sont censés faire quoi avec ce crédit?
2: C'est censé aider les entreprises qui font de la recherche et développement en permettant donc une réduction d'impôts. Mmh. Sauf que ce que notent les rapports de la Cour des comptes, c'est que non seulement ça coûte cher, mais en plus, ça stimule pas forcément la recherche, ça n'incite pas forcément une entreprise à investir dans la recherche, c'est plutôt un effet d'aubaine. Et par exemple, le rapport prend le cas de Sanofi, qui, au titre de ce crédit d'impôt recherche, a quand même touché plus d'1 milliard d'euros au cours des dernières années. Ça représente entre 105 et 115 millions d'euros chaque année au titre de ce crédit d'impôt recherche. Et pourtant, dans le même temps, ils ont supprimé 3500 emplois de chercheurs. Donc, on voit que c'est pas vraiment très efficace. Alors, un autre point que montre le rapport, c'est donc sur les exonérations et les allègements de cotisations sociales. Alors, ATAC, ça fait longtemps qu'on alerte dessus aussi. Mmh. Et là, le rapport dit clairement que en matière de création d'emplois, je cite, « l'effet des exonérations de charges patronales est difficilement discernable. » On n'aurait pas trouvé réellement d'impact. Alors, tu posais la question du montant global. C'est vrai qu'ici, il n'y avait aucun décompte officiel. Et moi, je suis toujours intéressé de voir certains qui critiquent le chiffre en disant « oui, mais en fait, vous exagérez ». Mais il y a, la commission d'enquête remplit un chiffre. Il n'y avait pas jusque-là de chiffrage officiel. Et ça révèle plus généralement un manque de transparence qui est noté clairement dans le rapport. Et c'est pas tout, il y a également un manque d'évaluation, c'est-à-dire que les aides publiques, ça coûte cher, mais elles ne sont pas ou pas assez évaluées. Il y a notamment une responsable de la Cour des comptes qui indique que, je la cite, « la Cour constate et regrette qu'il n'y ait pas assez d'évaluation ». Et pourquoi il n'y en a pas assez? Parce qu'il n'existe aucun organisme public ayant clairement la responsabilité d'assurer un suivi et une évaluation systématique des différentes aides. Donc on a vraiment un gros problème, pas de transparence. Oui. Pas d'évaluation, et en plus, et je m'arrêterai là, pas de contrepartie. Ça veut dire que le rapport fait un focus sur un certain nombre de pays comme l'Allemagne ou l'Italie, où on a mis en place des conditions pour toucher les aides. Par exemple, ne pas licencier, maintenir l'emploi. Mm-hmm. Et bien, aussi dingue que ça puisse paraître, c'est pas du tout le cas en France. On peut tout à fait recevoir des aides publiques alors qu'on licencie.
0: Alors, on peut recevoir des aides publiques alors qu'on licencie, on peut recevoir des aides à la recherche alors qu'on ne fait pas spécialement de la recherche. C'est là qu'on peut parler un peu de scandale des aides publiques. Mais en fait, qu'est-ce qu'on peut leur reprocher aux multinationales? Là, on a donné deux exemples, mais dans leurs agissements qui iraient à l'encontre du fait de recevoir de l'argent public. Il n'y a pas uniquement le fait qu'ils ne fassent pas ce qu'on leur demande, ce qu'on leur propose de faire avec l'argent qu'on leur donne, mais il y a également dans leurs agissements peut-être des choses à leur reprocher qui font qu'ils ne devraient pas recevoir cet argent.
2: Tout à fait. Alors déjà, bon, on peut dire qu'en soi, c'est déjà un scandale qu'il y ait 211 milliards d'euros qui soient versés sans transparence, sans évaluation, sans suivi, sans contrôle. Nous, on ne dit pas qu'il faut supprimer toutes les aides publiques aux entreprises, mais par contre, arriver à un montant aussi colossal qui est, encore une fois, le premier budget de l'État, et que on voit comme ça qu'il y a un manque de transparence, d'évaluation, de suivi, c'est quand même assez dingue. Ensuite, je le disais, il y a des entreprises qui touchent les aides publiques et pourtant elles licencient. C'est le rapport le pointe, des entreprises comme LVMH et Michelin reçoivent des millions d'aides, licencient ou délocalisent et en même temps versent des sommes colossales à leurs actionnaires. Alors, tu disais, il y a un autre problème, c'est que ça profite essentiellement aux grandes entreprises qui sont tout à fait profitables sans ces aides publiques. Et donc, on peut se poser la question, qu'est-ce qui justifie de verser des aides publiques à une entreprise qui réalise des milliards de profits? Et en plus, quand on regarde en détail, qu'est-ce qu'elles font de ces profits? c'est solidement documenté maintenant. Alors, le rapport n'en parle pas, mais c'est un acte de la campagne qu'on veut vraiment développer. C'est que, en plus de ces entreprises qui reçoivent des aides publiques, qui sont donc versées avec nos impôts, c'est des subventions, qui sont des manques de recettes fiscales, donc ça revient au même, sont versées à des entreprises qui échappent à l'impôt. C'est-à-dire que quasiment toutes les entreprises du CAC 40 ont des filiales dans les paradis fiscaux.
0: Ah oui.
2: Qu'elles utilisent. Alors, il y avait notamment un rapport du CEPI qui a été sorti le mois dernier qui montre les différents mécanismes d'évitement des impôts par les multinationales, notamment ce qu'on appelle les prix de transfert. On pourra y revenir si on a le temps. Et donc, aujourd'hui, on a des entreprises qui utilisent les paradis fiscaux pour échapper à l'impôt et qui, en même temps, reçoivent des aides publiques grâce aux impôts. Donc, c'est quand même intolérable. On peut se demander comment on tolérer ça plus longtemps, et c'est pour ça qu'on veut mettre cette question au cœur de la campagne pour forcer les pouvoirs publics à se saisir de cette question et y répondre.
0: Ok, alors on va parler, on va rentrer un peu dans le détail, on va parler concrètement. Je me tourne vers Yuli qui est à côté de moi dans le studio. Attac a commencé à publier là à l'occasion des différentes, les premières AG, parce qu'on est, on rentre dans la période des AG des grandes multinationales, des curriculum vitae de ces différentes multinationales. Curriculum vitae, bien sûr, tourné un petit peu à la sauce Attac. C'est-à-dire qu'on regarde, en fait, un peu, on détaille leurs agissements en regard des aides qu'ils ont reçues. Est-ce que tu peux, Yuli, nous détailler un peu quelques exemples ou nous commenter certains de ces CV?
3: Oui, alors déjà, pourquoi on a choisi les assemblées générales? Parce que, pour nous, on voit que c'est une fenêtre médiatique vraiment idéal pour mettre la lumière en fait sur les méfaits des multinationales, qui sont des méfaits énormes, des méfaits donc sociaux, des méfaits environnementaux, des méfaits fiscaux. Et les AG, c'est un temps fort pour les multinationales, c'est là où il y a la gouvernance, elles décident de leur stratégie commerciale, où elles se distribuent les dividendes, etc., mais qu'elles ne parlent absolument pas leurs méfaits. Et il faut comprendre que les multinationales, eh bien, ce ne sont pas des entreprises comme les autres, en fait, elles ne sont pas que des acteurs économiques qui ont une activité délétère pour la planète, pour les gens, mais elles sont aussi des acteurs politiques qui influencent considérablement les règles du jeu de la course au moins-disant sociale et environnementale. Hein. Elles utilisent des systèmes de lobby pour influencer les lois et qu'il n'y ait aucune contrainte. L'idée est que voilà, les normes sociales et environnementales, elles le voient comme un obstacle à leur profit, donc elles veulent anéantir ça. Et les AG, c'est justement l'occasion de ces stratégies-là. Il se passe en fait des enjeux énormes pour la société, pour la planète, etc. Et pourtant, on n'en parle pas assez. Donc, c'est pour ça qu'on sort ce rapport qui vient montrer les méfaits socio-environnementaux des multinationales, et on utilise ce temps fort considéré comme simplement de la gestion économique de l'entreprise, alors qu'en fait, c'est un temps qui est éminemment politique.
0: Alors, tu dis on sort ce rapport, je ne l'ai pas précisé. Donc là, j'ai parlé de CV pour l'instant, mais effectivement, on va sortir un rapport. Tu l'as un peu annoncé. Et les CV sont un peu une façon de rendre de façon visuelle un peu les éléments qui sont donnés dans ce rapport, c'est ça ?
3: C'est ça, c'est une façon ludique, pédagogique, de tout simplement résumer les problèmes que posent ces multinationales. Parce qu'elles délocalisent, parce qu'elles polluent, parce qu'elles échappent à l'impôt, parce qu'elles elles bafouent les droits humains. Et pourtant, bah, ça ne les empêche pas de percevoir un nombre important d'aides publiques. Donc l'idée était de résumer ces informations sous un support un peu sympa, mais ça, les CV des multinationales qu'on a décidé, on s'est rendu en fait là, on a tourné des vidéos soit devant les sièges des multinationales.
0: Alors lesquelles ?
3: Alors on a fait Total, on a fait nous on épingle 5 multinationales majeures qui ont vraiment des rôles précis, c'est-à-dire qu'on peut les épingler sur tous les enjeux que j'ai cités. Donc là on a ST Microelectronics, on a Lactalis, on a Sanofi, on a Total, on a LVMH. Là justement on s'est fait les CV, on les a imprimés en géant, on a été devant les lieux des assemblées générales ou des sièges des multinationales pour faire une photo sympa qui résume tout ça, mais également une vidéo de pédagogie justement pour scandaliser sur ce qui est en train de se passer, pour alerter l'opinion publique. Donc on profite de cette fenêtre médiatique des AG parce qu'il y a un enjeu démocratique en fait extrêmement important. Dans ces coulisses-là, il se joue vraiment en somme la vie de la planète et des gens, hein, je caricature à peine. Donc l'occasion. Voilà. Et donc, on a fait la tournée, un espèce de AG Tour, hein, où on s'est fait tous les lieux d'AG. Et par exemple, sur le cas de Total, l'idée est vraiment de montrer en miroir, en fait, comment elles peuvent percevoir autant d'aides publiques. Pour le cas de Total, c'est la première entreprise de France, hein, et de loin. Et pourtant, par exemple, elles ne payent même pas l'impôt, la contribution exceptionnelle pour les grosses entreprises. Donc, comment c'est possible, en étant number one, de ne pas payer cette contribution exceptionnelle? Et l'idée est vraiment de montrer ses méfaits. C'est-à-dire que quand elle perçoit 400 millions d'euros d'aide publique en 2024, mais est capable de payer aucun impôt sur les sociétés pendant 4 ans grâce à ses pratiques d'évasion fiscale. Elle a évidemment été épinglée dans des scandales écologiques, hein, notamment condamnée pour greenwashing. Et puis, elle a aussi des activités, donc je disais, qui bafouent les droits humains, notamment sur le continent africain. Eh bien, tout cela n'est pas pris en compte, en fait, par rapport à ces aides publiques. On veut mettre en miroir ce paradoxe, ce scandale, en fait, démocratique, qui a des conséquences très, très concrètes. À la fois, bah, c'est l'argent du contribuable qui est mal utilisé et qui est même utilisé pour des méfaits. Sur le cas de Sanofi, par exemple, on a 150 millions d'aides publiques en 2023, 5 milliards de dividendes. C'est complètement fou. Mais ça ne l'empêche pas de supprimer 12 000 emplois en CDI, d'avoir des pratiques de blanchiment de fraude fiscale, d'avoir été inculpé pour rejet toxique et d'avoir été condamné à verser 150 millions d'euros à la Sécu pour des pratiques anticoncurrentielles. Donc, il faut voir un petit peu. Voilà, l'idée, c'est de mettre en miroir ça. Et sur LVMH, alors là, pour nous, c'est un peu notre attaque. Ça fait longtemps, hein, qu'attaque mène, essaie d'épingler Bernard Arnault et LVMH. Mais LVMH, c'est pareil, hein, beaucoup, beaucoup d'aides publiques, hein, 275 millions, 6 milliards de dividendes, mais 24 filiales dans les paradis fiscaux à Luxembourg, hein, épinglées dans les scandales comme OpenLux, les Paradise Papers. Ça l'empêche pas, pareil, de faire de la suppression d'emplois, de participer à la déforestation de la forêt amazonienne. Puis, surtout, la question démocratique, c'est que Bernard Arnault, il possède quand même des médias comme Les Échos et Challenge, oui, qui sont number one en termes de... Enfin, c'est la presse économique la plus influente. Le Parisien aussi. Mais d'un point de vue économique, en gros, Challenge et Les Échos, c'est un journal de référence sur la dimension économique. Donc, à partir du moment où il le possède, ça ne peut pas être sans incidence. Et on l'a vu récemment intervenir dans le cadre des débats du budget 2026 contre la taxe Zucman, qui était vraiment une mesure de justice fiscale la plus basique. Hein, c'est-à-dire juste tout le monde paye la même part d'impôt, en gros, et montrer que les ultra-riches y échappent largement. Eh bien, elle a pris position directement, elle a usé son pouvoir politique pour influencer. Et là où ça va plus loin, là où c'est inquiétant, c'est que ça va jusqu'à ce que récemment, il a dîné avec Marine Le Pen et les patrons du CAC 40. Donc tout cela montre à quel point l'enjeu, que derrière les multinationales, il y a ces enjeux de société fondamentaux.
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0: Effectivement, tout ça, toutes ces actions posent question, et on est en droit de se demander, en fait, au-delà de la question d'ailleurs des aides qu'elles reçoivent, comment ces entreprises peuvent avoir des agissements aussi néfastes sans qu'il y ait des lois pour les empêcher. Les CV qu'on a publiés là avec ATTAC visibilisent évidemment les pratiques qui sont condamnables de ces multinationales, mais ces multinationales, elles cherchent souvent à les cacher. Ces méfaits. Au niveau européen, il y a une loi il y a des lois, il y a des directives, etc. Mais il y a une loi qui est celle du devoir de vigilance qui a été votée le 23 mai 2024, qui devait en principe les obliger à faire preuve de davantage de transparence et surtout de responsabilité dans leurs actes. Mais aujourd'hui, cette loi, ainsi que d'autres réglementations contraignantes pour les grandes entreprises au niveau européen, est remise en question dans le cadre d'un certain nombre de circulaires qui sont les circulaires Omnibus. Alors, on va essayer de comprendre ce que c'est circulaires détricotent, en fait, la réglementation. Clara, est-ce que tu peux nous expliquer d'abord ce qu'est le devoir de vigilance, résumer, hein, rapidement ce qu'était cette loi, et surtout, qu'est-ce que c'est que ces lois Omnibus ?
9: Alors, cette loi, elle naît vraiment d'une mobilisation citoyenne, d'un mouvement de la société civile.
0: Le devoir de vigilance.
9: Oui, voilà, le devoir de vigilance. Et en fait, elle naît d'un émoi profond qui est dû au choc du monde entier face à l'effondrement du Rana Plaza, ce complexe d'usines dans une banlieue du Bangladesh, près de Dhaka, qui s'est effondré sur plus de 1136, principalement des femmes ouvrières du textile. parce qu'elles travaillaient dans des conditions qui étaient insalubres et elles avaient alerté sur ces conditions de sécurité. Et dans les décombres, on trouve des étiquettes de multinationales, notamment européennes, qui, à l'époque, des faits, se dédouanent complètement en disant « Ah bah non, c'est pas nous, c'est le fournisseur, on pouvait pas savoir ce qui se passe à l'autre bout de la chaîne de valeur ». Et c'est justement tout le combat qu'ont mené les ONG, les syndicats, les citoyennes, les citoyens, de dire « Si vous avez choisi de délocaliser, vous avez choisi ce mode de fonctionnement, de fabrication, vous devez savoir ce qui se passe à l'autre bout de la chaîne de valeur ». Et donc, c'est un combat qui finit par aboutir à une loi qui est adoptée en 2017 en France. On est le premier pays au monde à obtenir une loi sur le devoir de vigilance. Et voilà, on avait réussi à porter ce combat aussi au niveau européen. Il y avait eu des négociations pendant plusieurs années pour obtenir une directive sur le devoir de vigilance. Donc en fait, une loi européenne pour l'ensemble des pays européens. Et malheureusement, cette loi qui avait été adoptée, cette directive pardon, qui avait été adoptée en 2024, connaît un rebondissement presque théâtral qui est l'omnibus. L'omnibus, c'est vraiment pas un terme connu. Moi, je l'ai découvert en travaillant sur ces nouvelles négociations. C'est un instrument législatif européen qui permet de revenir sur des lois, sur des normes qui ont été adoptées précédemment. Et en fait, toutes ces normes, tous ces acquis socio-environnementaux, il y en a beaucoup qui proviennent du pacte vert, même s'ils ne sont pas tous satisfaisants, y compris la loi européenne sur le devoir de vigilance n'était pas forcément satisfaisante sur tous les points, mais elle avait le mérite d'exister. Et bien, avec cet omnibus, il y a une vague d'omnibus, parce que malheureusement, l'omnibus sur le devoir de vigilance, ce n'est que le premier.
0: C'est pour ça que ça s'appelle omnibus, d'ailleurs.
9: Voilà. L'omnibus, c'est la possibilité de revenir sur des acquis socio-environnementaux. Eux ont mis ça sous, en tout cas la Commission européenne, comment von der Leyen l'a présenté, c'est pour simplifier. Ça, c'est le grand mot à la mode. Il y en a presque deux qui vont de pair pour les institutions européennes. C'est simplification et compétitivité.
0: C'est ce qu'avait dit aussi Macron à la conférence Choose Europe.
9: Exactement.
0: En annonçant qu'il faut que ce soit plus simple, il faut simplifier tout ça.
9: Exactement. Macron, qui n'a jamais été fan de la loi sur le devoir de vigilance, parce qu'à l'époque des négociations en France, il était ministre de l'économie. Il ne voulait pas de cette loi. En tant que président, il ne fait rien pour sauvegarder cette loi non plus. Et il avait d'ailleurs dit pendant ce sommet devant un parterre d'investisseurs qu'il fallait balayer d'un revers de la main le devoir de vigilance. Donc en fait, finalement, cracher sur les victimes du Rana Plaza et pas que, parce que malheureusement il n'y a pas que ce drame-là. Et donc voilà, cet omnibus a été annoncé par la Commission européenne en février 2025 officiellement, même si on savait que c'était dans les tiroirs. Et à partir de là, comme je disais, il y a plus d'une dizaine d'omnibus qui sont annoncés sur des sujets qui vont des pesticides au digital. Finalement, des choses qui peuvent nous paraître un peu éloignées, mais qui vont avoir des impacts très concrets sur les citoyens, citoyennes européennes, mais aussi et surtout, malheureusement, pour les citoyens, citoyennes de ce qu'on appelle le Sud global, puisque c'est une réalité même de la constitution, de la structuration des multinationales. Beaucoup d'activités ont lieu dans les pays du Sud et surtout ont des impacts sur les populations des pays dits du Sud.
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0: Clara, on a vu là comment la droite alliée à l'extrême droite, dans le cadre européen, détricote les réglementations avec les lois omnibus. Les méfaits des multinationales, elles se déroulent aussi, évidemment, comme tu l'as expliqué, souvent dans le sud global, donc dans des pays bien éloignés des nôtres. Est-ce que tu peux nous donner quelques exemples? Alors, tu as parlé de la grande catastrophe, là, mais, mais est-ce qu'il y a des exemples plus précis peut-être de choses menées par les multinationales qui sont vraiment condamnables?
9: Oui, malheureusement, des exemples, il y en a énormément. C'est la réalité quotidienne de millions de personnes, voire de milliards de personnes aussi, si on pense aux impacts du changement climatique, qui, on le sait, affectent de manière disproportionnée déjà les pays qui sont le moins responsables de cette catastrophe en cours. Et après, justement, en fait, au CCFD Terre Solidaire, donc on est une ONG pardon, de solidarité internationale. Notre particularité, c'est qu'on n'a pas, par exemple, de staff à l'étranger. On ne fait pas à la place d'eux. On va venir soutenir la société civile locale, les organisations locales, qui, elles, accompagnent des populations qui sont parfois en grande vulnérabilité à cause, justement, certaines des impacts de multinationales. Et c'est pour pour ça qu'on a lancé une campagne qui s'appelle Abus des multinationales, on devrait tous pouvoir dire non. Dans cette campagne, il y a la volonté de cibler un secteur qui est particulièrement violent, qui est le secteur extractif. Donc extractif, on peut avoir en tête, et c'est assez logique, tout ce qui va être charbon, gaz, pétrole. Et là, des exemples, malheureusement, il y en a plein. Tu parlais du continent africain, il y a d'autres continents, le Moyen-Orient, qui est très affecté aussi par l'extraction de pétrole. C'est pas neutre, en fait. Le vrai coût du pétrole, on peut l'entendre pour... les consommateurs français, françaises, le prix à la pompe, mais il y a aussi le coût humain derrière cette extraction qui est terrible en impact sanitaire, en impact sociaux et en dépossession aussi des territoires. Donc voilà, on a une série malheureusement d'exemples qui sont aussi des exemples de résistance, puisqu'encore une fois, c'est appuyer la société civile à visibiliser ces cas et à combattre l'impunité des multinationales et notamment françaises, et via le devoir de vigilance notamment, mais d'autres aussi d'autres ordres juridiques qui peuvent permettre d'outiller la résistance dans ces pays. Donc voilà, je sais pas si je présente certains exemples en concret ou si...
0: Peut-être un, ouais.
9: Oui, justement là où on s'est rencontrés, c'est lors d'une conférence sur l'Irak. L'Irak qui, dans l'imaginaire collectif, est un pays qui est producteur de pétrole, et c'est bien vrai. C'est un des pays les plus producteurs de pétrole, et en même temps qui subit cette dépendance, puisque son territoire est complètement affecté par à la fois le changement climatique et par les impacts environnementaux de cette extraction. Et donc nous, on travaille avec la société civile irakienne dans le sud du pays à dénoncer un investissement de Total Energy à hauteur de 22,5% dans un champ pétrolier qui fait 3 fois la taille de Paris. C'est absolument gigantesque. C'est aussi des choses qu'on ne se représente pas quand on pense au pétrole.
0: Ouais, j'ai vu les photos, c'est impressionnant.
9: C'est impressionnant. C'est ce qu'on appelle du torchage de gaz en permanence. Donc des flammes, c'est des personnes qu'on a pu rencontrer qui nous disent qu'ils n'ont finalement jamais connu la nuit, tellement c'est éclairé par ces torchères de gaz. C'est surtout donc un peuple autochtone, le peuple Awari, qui vit autour des marais. C'est des marais qui sont encerclés par des sites pétroliers, pas simplement celui où est investisseur Total Energy. Il y a d'autres champs pétroliers, il n'y a pas que les multinationales françaises, ça serait mentir de dire ça. Mais un peuple qui subit cette extraction massive et qui est au bord du gouffre, puisque tout son écosystème est en train de disparaître, et alors que bien souvent, comme ça peut être le cas de certains peuples autochtones, ils sont extrêmement dépendants, et il y a aussi toute leur culture qui dépend des écosystèmes, et donc si un écocide conduit à l'effacement d'un écosystème, et bien ça, parfois ça peut conduire à l'effacement d'un peuple.
0: Alors, en parlant d'extractivisme, on parle évidemment, comme tu en parlais, de Total Energy. Le cas de Total est exemplaire. Patrick Pouyanné, son PDG, a été auditionné dans le cadre de la commission d'enquête sur les aides publiques dont on a parlé. Et on va l'écouter parler des aides dont il bénéficie.
10: Le pan d'aide qui m'intéresse le plus en tant qu'investisseur dans le pays, c'est ce que j'appelle les aides à l'investissement dans la transition énergétique. Profondément, j'ai un business que je veux développer et je reçois de diverses formes, je vais revenir, un certain nombre d'aides qui sont totalement déterminantes par rapport à votre question. Sans ces aides, parce que ce sont des nouveaux investissements dont l'énergie produite est parfois plus chère pour le consommateur, il y a peu de chances qu'on investisse pour produire de l'énergie trop chère si on n'a pas ces soutiens des pouvoirs publics qui pressent diverses sommes. Donc elles sont déterminantes, elles font travailler, comme je l'ai dit, des PME françaises. Donc irrigue indirectement l'économie. Alors je les ai classifiés en un certain nombre de points. Bon, d'abord, j'ai parlé d'énergie renouvelable. Il y a les soutiens tarifaires aux énergies renouvelables, soutiens tarifaires qui sont les fameux compléments de rémunération que verse la CRE. Chiffre 2024, j'ai pris 2024, 92 millions d'euros que nous avons reçus à titre de toutes ces fermes solaires. Total Energy gère à peu près 5% des fermes solaires et éoliennes en France. Donc, autre chiffre, près de 5%. J'ai fait un autre calcul sur la période plus amusante, sur la période 2020 à 2024. En fait, j'ai rendu 47 millions d'euros parce que c'est un système, les fameuses aides de soutien tarifaire, qui est que si je reçois plus du marché que le prix qu'on m'a garanti, je dois rendre. Et il se trouve qu'en 2021-2022, nous avons rendu à l'État 256 millions d'euros. Donc quand je ferai ce que j'ai reçu en 20, 23, 24, mais que j'ai rendu en 21, 22, Pour l'instant, c'est Total Energy qui a rendu de l'argent à l'État. Comme quoi, ces mécanismes... Alors, si je suis honnête et que je vais chercher 2017, parce que je suis honnête, j'ai reçu sur 8 ans 157 millions d'euros. Ce qui est 20 millions d'euros par an, ce n'est pas aussi énorme, parce qu'encore une fois, ça peut aller dans les deux sens, pour avoir investi, des fermes solaires et éoliennes qui représentent, dans mes investissements sur les 5 dernières années, j'ai dit 4 milliards tout compris, les renouvelables en font 3. Bon, après, il y a des aides, même soutien tarifaire aux méthaniseurs, 35 millions d'euros.
0: Alors, si on écoute Patrick Pouyanné, on a, je pense, là un bel exemple de greenwashing, ce sont des aides qui sont justifiées parce que Total développe les énergies renouvelables, Total fait travailler les PME, irrigue l'économie, c'est selon ces termes. C'est une entreprise qui est utile à la France, qui travaille à développer les énergies renouvelables. Est-ce que c'est vrai tout ce discours, Clara ? Quelle part représentent par exemple les énergies fossiles dans les activités de Total ? C'est quoi les projets de Total aujourd'hui ? Est-ce que tu peux nous en parler ?
9: Justement, tu parlais de greenwashing et moi j'encourage les auditrices et auditeurs à aller voir le jugement qui a condamné Total Energy en fin octobre 2025 pour pratiques commerciales trompeuses pour greenwashing. C'est un combat qui avait été mené par Greenpeace, les Amis de la Terre et Notre Affaire à Tous. Et donc, on a un juge qui nous dit qu'en effet, les allégations de Total Energy concernant sa transition sont trompeuses. Total Energy, il est numéro un, il rend numéro un de l'énergéticien qui a le plus de projets, ou en tout cas, soit portés, soit soutenus en termes d'hydrocarbures. C'est 154 projets soutenus ou opérés à travers le monde, dont près de 30 bombes climatiques. Donc Total Energy, c'est aussi tout ça. Et en fait, quand on parle de transition énergétique, c'est aussi quelque chose qui est travaillé par le CCFD Terre Solidaire avec nos partenaires dans plusieurs pays. C'est de quelle transition on parle. Par exemple, Total est co-porteur d'un projet, d'un méga projet de barrage sur le fleuve Zambèze au Mozambique. Donc voilà, on pourrait dire, c'est super, Total investit dans ce qui peut être considéré comme une énergie verte, sauf que encore une fois, ils reproduisent les mêmes logiques de l'extractivisme classique, gaz, charbon, pétrole, aux transitions vertes, c'est-à-dire d'imposer un projet sans demander l'accord, sans faire participer les communautés locales qui vivent là de manière historique et qui sont des communautés qui dépendent extrêmement du fleuve, par exemple, et qui vont voir leur village inondé si ce projet voit le jour. Donc, nous aussi, au CCFD Terre Solidaire, c'est ce qu'on dit, c'est de quelle transition on parle, au-delà de l'aspect quantitatif, où en fait, c'est une part minoritaire, l'investissement dans les énergies renouvelables de Total Energy, quand on compare avec l'investissement dans les énergies hydrocarbures, c'est largement minoritaire et c'est affirmé dans chaque rapport. Là, il y a un dernier rapport qui a été sorti il y a un mois qui s'appelle « Plus d'énergie, moins d'émissions », ça ne s'invente pas, où ils assument totalement qu'ils vont augmenter pour les cinq prochaines années 3% d'hydrocarbures en plus par an.
0: C'est ça, il va falloir surveiller tout ça d'ailleurs dans les annonces qui vont être faites à l'AG. Et en parlant de greenwashing, il y a aussi à noter le nom de Total, on dit Total, mais qui veut maintenant s'appeler Total Energy avec un S, pour faire croire qu'il se consacre à d'autres énergies, alors qu'on voit qu'en fait c'est vraiment minime dans leur activité. Et en parlant également de Total, on peut parler aussi des profits. Depuis le début de la guerre en Iran, avec le blocage du détroit d'Ormuz, Total a décuplé ses profits et pourtant reçoit donc les aides de l'État, on l'a vu. Enfin, beaucoup d'aides de l'État et paye peu d'impôts en France. Est-ce que tu peux nous parler un peu de cette situation, Raphaël, et de ce scandale ?
2: Alors, tu l'as dit, depuis le début de la guerre en Iran et particulièrement depuis la fermeture du détroit d'Ormuz, les multinationales du pétrole ont des profits exceptionnels. Alors, ce n'est pas Total, on va parler de Total après, mais il y a aussi un constat plus général qui est fait, c'est Greenpeace Allemagne qui a sorti une étude qui estimait que les compagnies pétrolières elles réalisent 80 millions d'euros de profits exceptionnels, c'est-à-dire de profits supplémentaires par rapport à la période normale, ce qu'on appelle donc les super profits, les surprofits. Et ça, c'est depuis le début de la guerre. Donc, pour le seul mois de mars, vous avez calculé que les multinationales du pétrole avaient engrangé 2,5 milliards d'euros de profits exceptionnels. Alors, sur le compte Total Energy, il y a une autre étude qui est sortie, enfin, c'est plutôt un article dans la presse qui a montré que Total avait spéculé, tout simplement. Ils ont parié sur la montée des cours Ils ont acheté une énorme quantité de pétrole avant la fermeture du détroit d'Ormuz et ils l'ont revendu après. Mmh. Et ils ont comme ça fait une opération à 1 milliard d'euros, hein, qui est présentée comme la plus importante jamais réalisée sur les marchés pétroliers. Alors bien sûr, c'est la filiale suisse qui a réalisé ça, hein, donc ça évitera de payer des impôts en France, parce que Total, c'est une entreprise qui contrôle de A à Z la chaîne de production du pétrole. Mais bizarrement, les filiales qui sont dans des paradis fiscaux, c'est-à-dire qui sont rentables. Et par exemple, on a donc des filiales qui sont spécialisées dans le négoce, qui sont en Suisse, et qui réalisent 30% des profits de Total. Donc Total dit souvent, bah oui, on réalise pas de profit en France, parce que vous comprenez, on fait du profit, là on a du pétrole. Donc bon, ben, je pense que la Suisse n'a pas plus de pétrole que la France. Et là, il y a une étude qui a été menée par l'équipe autour de Zucman, là, qui a montré que non seulement les profits sont considérables, mais en plus, en période de guerre comme ça, en période de super profits, eh ben, il y a encore plus que d'habitude de ces, une plus forte part de ces profits qui est évaluée dans les paradis fiscaux. Mmh. Hein, donc, l'Observatoire international de la fiscalité, donc, a calculé qu'en temps normal, pour $1 de profit réalisé, à peu près 0,12 $ qui est déclaré dans les paradis fiscaux. Mais dans les périodes de hausse de prix, comme en ce moment, c'est carrément 0,20 $, donc c'est 20% de leur profit dans les paradis fiscaux. Si on prend le cas Total, Yuli l'a dit un petit peu tout à l'heure, hein, ils ont reçu 400 millions d'euros d'aide publique en 2024. Mmh. Déjà, dans l'absolu, la plus grande entreprise française, le plus gros chiffre d'affaires, ils ont besoin de recevoir des aides publiques, mais d'un côté, ils reçoivent 400 millions d'euros d'aide publique, et de l'autre, ils ont payé 0 € d'impôts sur les sociétés, pas seulement en 2023, mais déjà en 2019, en 2020 et 2021. Mmh. Et d'ailleurs, aujourd'hui, Total a annoncé qu'il ne paierait pas ce que le gouvernement a appelé la contribution exceptionnelle sur les bénéfices des grandes entreprises. Je savais, dans le budget 2026...
0: Oui, on en parlait tout à l'heure. Ouais.
2: Voilà, il n'y avait pas de taxe Zucman, il n'y avait rien. Donc, on a quand même dit, ouais, on va quand même taxer un petit peu les grandes entreprises. Bon, ben voilà, ils ont annoncé que pour la deuxième année consécutive, ils ne la paieraient pas, pour une raison simple. C'est qu'ils ne réalisent pas de profit en France officiellement, donc pas d'impôt sur la société et encore moins de contribution exceptionnelle. Donc Total, c'est évidemment une de nos cibles parce qu'elle symbolise parfaitement ces multinationales qui pratiquent l'évasion fiscale tout en recevant des aides publiques. Et d'ailleurs, pour finir, si vous ne l'avez pas encore fait, je vous invite à aller voir sur le site d'Attaque, donc france.attaque.org, vous allez trouver une pétition pour demander justement la taxation de ces super profits des multinationales du pétrole, avec un mécanisme qu'on appelle la taxation unitaire qui permet de les taxer là où ils sont réellement réalisés et pas là où Total va nous faire croire qu'ils sont réalisés pour échapper à l'impôt. Donc voilà, Total, c'est quand même la spécialiste du greenwashing qui a été dit juste avant, mais c'est aussi une entreprise qui arrive à toucher les aides publiques alors qu'elle ne paye pas d'impôt sur la société en France. C'est quand même scandaleux.
0: Alors sur cette question des super profits et notamment ceux de Total, on travaille avec une association qui s'appelle 350.org et on a déjà réalisé des choses ensemble sur cette question. Et il y a quelque chose qui va se passer demain. Yuli, est-ce que tu peux nous en parler ?
3: Oui, eh bien demain justement Total va publier ses profits, justement dans le cadre de la situation de la flambée des prix profitent, voilà, ils spéculent sur la guerre et sur la hausse des prix, ça a été démontré, donc on va symboliquement mener une action donc avec 350 Extinction Rébellion, Action Justice Climat et Greenpeace à une station essence avec une mise en scène de pompe à essence géante pour montrer que Total pompe l'argent public, voilà, c'est le simple, cet imaginaire-là qui va être utilisé, que voilà, Total pompe l'argent public. Et on utilise donc du coup cette occasion-là où justement il va encore publier des résultats probablement records. Donc l'idée de profiter de ce moment-là pour mettre la lumière sur Total parce qu'il essaye de s'acheter une belle image régulièrement et condamné d'ailleurs, comme l'a dit Clara, avec ses tentatives. Mais reste que on n'est pas dupe et du coup il faut quand même alerter de toutes les façons qu'on peut et mener une action avec une scénographie, avec un angle créatif. C'est aussi une façon d'interpeller
0: et mettre la lumière aussi sur notre pétition, comme l'a rappelé Raphaël.
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0: Alors, on a vu la manière dont les multinationales trouvaient des moyens d'échapper à l'impôt, trouvaient des moyens d'échapper à la justice, trouvaient des moyens d'échapper à toutes sortes de... par le secret également, à la connaissance de leurs actions. Et il existe au niveau international, dans le cadre des accords de libre-échange, un autre dispositif qui permet aux multinationales d'échapper à la loi. Ce sont les tribunaux d'arbitrage. Qui permettent à des entreprises de poursuivre en justice un État qui ne respecte pas, selon lui, ses engagements, enfin selon la multinationale. Est-ce que, Clara, tu peux juste rapidement, comme ça, nous parler un peu de ce mécanisme législatif contre lequel vous êtes battu, on s'est battu aussi avec ATTAC par le passé?
9: Oui, et se battent encore actuellement de nombreuses ONG, d'autant que le sujet est, par exemple, à l'ordre du jour de la conférence de Santa Marta, qui a lieu actuellement en Colombie, parce qu'il est... vraiment intrinsèquement lié à cette question de quelle transition on veut. Est-ce qu'une transition est possible tant qu'il y aura ce type de tribunaux, tant qu'il y aura ce type de justice parallèle? C'est vraiment une justice parallèle qui est faite pour les multinationales et par les multinationales. Il y a un taux de victoire de 60% à chaque fois qui est en faveur des multinationales. C'est ce que tu as expliqué. Le principe, c'est des mécanismes de règlement des différends entre investisseurs et État. Le sigle bien connu, c'est ISDS, et qui permet donc à un investisseur de poursuivre des gouvernements qui auraient mis en place, par exemple, une politique d'intérêt général qui n'irait pas dans leur sens, dans leur stratégie,
0: de leurs affaires,
9: de leurs profits. On a, par exemple, des exemples mais complètement fous avec Cargill qui avait traîné du coup l'État mexicain devant un tribunal d'arbitrage parce que l'État mexicain avait décidé de taxer le sirop de maïs dans le cadre de sa politique contre l'obésité. L'État mexicain a dû payer plus de 77 millions d'euros, dollars, je pense, à Cargill, parce que, en effet, cette politique de lutte contre l'obésité, donc des acquis, en tout cas des politiques sanitaires nécessaires, avait nui au profit de Cargill. Et c'est des exemples, il y en a plein, qui concernent tous les secteurs d'activité des multinationales. Et parfois même, c'est la France qui est attaquée. Il y a par exemple une entreprise multinationale russe dans le cadre d'un accord entre la Russie et la France qui a attaqué la France lorsque la France s'est retirée de son soutien pour une mine d'or à ciel ouvert en Guyane française. Donc c'est à la fois l'arroseur arrosé presque parce que la France et les investisseurs français utilisent beaucoup ces mécanismes de justice presque parallèles puisqu'on a encore une fois affaire à des tribunaux privés et on sort
0: par-dessus les États.
9: Du cadre, voilà. On n'est pas du tout dans le système de justice classique qu'il pourrait y avoir dans un État. C'est un autre type de justice privée. Et voilà, comme je disais, il y a beaucoup d'ONG se continuent de se mobiliser contre pour une sortie, en tout cas, à minima de ces tribunaux d'arbitrage. Et voilà, vous pouvez aller voir notamment les travaux de l'Institut Veblen qui ont fait, par exemple, un classement de quels sont les pays qui ont le plus recours à ces tribunaux d'arbitrage. C'est des éléments intéressants à avoir en tête.
0: Ouais, il y a un certain nombre de procès d'ailleurs qui vont avoir lieu prochainement et l'association Global Justice Now en Angleterre a décidé de lancer une campagne sur le sujet et je pense qu'on va sûrement avec ATTAC rejoindre cette campagne dans le cadre de la nôtre puisqu'il s'agit du même sujet en fait, la façon dont les multinationales agissent en dehors des lois ou du moins en créant la leur. Pour revenir un peu au sujet de notre campagne et à la commission d'enquête du Sénat qui s'est déroulée donc, cette commission d'enquête en fait doit déboucher sur une proposition de loi, principe, finalement, nous, nos demandes à ATTAC, elles pourraient tout à fait nourrir ce débat sur une proposition de loi. Est-ce que tu peux un peu nous en parler, Yuli?
3: Oui, il faut imaginer que ce scandale, quand même, cet été des aides publiques avec ce fameux rapport qui a montré à quel point il y avait un vrai problème majeur, en fait, est sorti en même temps que la feuille de route austéritaire du gouvernement qui a présenté son budget 2026 avec une austérité historique et en touchant profondément la protection sociale, les services publics, tout ça. Et c'est sorti en même temps. Donc on se rend compte que le premier budget de l'État, ça reste les entreprises, mais surtout là, nous, ce qu'on pointe, c'est les grandes entreprises, les multinationales. Donc ce rapport a permis de mettre en lumière ça. Donc logiquement, quand il y a un sujet comme ça de débat public qui arrive, une proposition de loi. Hein, c'était le cas pour la taxe Zucman. Donc ATTAC s'est mobilisé fortement pour participer au soutien de la taxe Zucman, la faire monter dans le débat public, etc., en participant de plusieurs façons. Là, ça va être la même chose. S'il y a bien cette proposition de loi transpartisane qui est présentée, ben, on se mobilisera de plusieurs façons dans le cadre de cette campagne et de d'autres façons pour justement pousser le débat public, parce qu'il y a évidemment en face une bataille très dure à mener, puisqu'il n'y a aucune volonté à ce qu'on y voit plus clair dans cette affaire-là. Et du coup, nous, ce qu'on veut déjà porter, c'est la question de aucune aide publique pour les entreprises qui pratiquent l'évasion fiscale. Donc, plus généralement, ça va être tout simplement de faire payer aux impôts, faire payer aux multinationales leur juste part d'impôts. Et il va falloir pousser sur des mécanismes de neutralisation de leur évasion fiscale et puis leur faire payer des impôts là où ces entreprises réalisent leurs activités, ce qui n'est pas le cas, ce qu'on appelle donc la taxation unitaire. Donc là, on propose la taxation.

0: c'est d'accaparement des multinationales. Ça passe par affaiblir du coup leur puissance politique par les lobbies, par tout ce qu'elles pratiquent. Donc si on tape dans le portefeuille, bah, ça a quand même évidemment un impact, mais il y a d'autres enjeux qu'a évoqué notamment Clara avec le devoir de vigilance. Donc, mais effectivement, la question de l'argent est quand même assez importante pour réduire considérablement le pouvoir d'influence.
1: Alors si on a décidé de faire monter ces questions dans le débat public, c'est évidemment parce qu'il y a cette commission d'enquête, c'est parce qu'il y a une proposition de loi, mais c'est aussi un sujet qui va sans doute être porté même pendant la campagne présidentielle. Et pour pouvoir faire monter le sujet, on a tout un tas de propositions d'action et tout, mais entre autres, on a décidé de commander un sondage. Est-ce que, Raphaël, tu peux nous en parler?
2: Alors, dans quelques jours, effectivement, va être publié un sondage. On n'a pas l'habitude de faire ça à PAC, mais là, on s'est dit que ça pourrait être intéressant pour tester dans l'opinion publique l'idée donc qu'il ne faut pas verser d'aide publique aux entreprises. Donc, je vais pas révéler les résultats ce soir dans le détail, mais par contre, ce qu'on peut dire, c'est que dans toutes les catégories de la population, et y compris dans tous les électorats, de droite comme de gauche, même y compris jusqu'à l'extrême droite, il y a une demande massive pour ne plus verser d'aide publique aux entreprises qui utilisent des paradis fiscaux pour réduire leurs impôts. Je pense que là, alors nous, on réfléchit souvent à PAC en termes de première un objectif gagnable. Évidemment, cette condition, ça ne réglerait pas tous les problèmes qu'on a soulevés ce soir. Par contre, ça serait quelque chose qui serait très fort dans le débat public, de pouvoir commencer à poser la question de voilà, à partir de quelles conditions les entreprises peuvent recevoir des aides publiques. On ne dit pas qu'il faut supprimer toutes les aides publiques aux entreprises. Par contre, il va falloir poser des conditions. Et il y en a une, effectivement, qui est importante, c'est que c'est pas possible d'utiliser nos impôts pour percer les aides publiques et les entreprises qui elles-mêmes utilisent les paradis fiscaux pour y échapper. Donc voilà, on espère que ce sondage va contribuer à faire monter la question. J'insistais sur le fait que c'est une proposition qui est plébiscitée du coup dans tous les électorats. Ce sera intéressant de voir justement comment se positionneront le Rassemblement national, les macronistes, LR, quand on leur dira que leur électorat est massivement favorable à cette mesure. Parce que c'est quand même très rigolo, ils sont en permanence en train de dire qu'il faut réduire les dépenses publiques, mais dès qu'il s'agit par contre d'aller réduire les dettes publiques aux grandes entreprises, là,
1: ils sont plus là.
2: Moins chaud, quoi. Donc voilà, on espère que ça va pouvoir irriguer le débat.
1: Merci Raphaël, merci à nos invités. On va devoir conclure. Je vous invite évidemment à suivre les actions d'attaque dans les semaines à venir et dans les mois à venir, notamment la mobilisation du 1er mai qui va être le prochain moment de mobilisation pour attaque. Il y aura un cortège à Paris que vous pouvez rejoindre. Vous trouverez les informations sur le site d'attaque. Le printemps des luttes locales, ça c'est pas spécifiquement attaque, mais c'est une mobilisation qui aura lieu du 23 mai au 27 mai, donc je vous invite aussi à regarder sur internet le printemps des luttes locales. Et puis dans les mois qui viennent, en juin il y aura Stop Rearm Europe qui va faire un rassemblement à Bruxelles, il y aura le NoG7 vers Genève, et en France il y aura le Forum Social Mondial en août au Bénin. Tout ça, on en parlera dans les prochaines émissions. Merci beaucoup et à bientôt.
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1: Bonsoir tout le monde, vous êtes sur la clé des ondes 90.1. Bienvenue dans l'émission L'autre parloir, ça commence. Et je suis là jusqu'à 20h30. Donc, n'hésitez pas, si vous voulez participer à l'émission, vous appelez le 05 56 50 69 99. Ou vous pouvez me joindre sur, si vous voulez juste passer un son, une dédicace, que vous n'avez pas envie de parler en direct, vous pouvez me joindre sur le snap de l'émission, donc émission, le chiffre 2, radio, émission de radio, voilà. Là, la musique qu'on vient d'entendre, où j'ai mis ma voix dessus, c'est Son Père. Je vous en parlerai un peu plus tout à l'heure sur les plateformes. Vous pouvez aller le retrouver par exemple sur YouTube. Sur Spotify aussi, tout récemment, donc Son Père 33, je vous en parlerai tout à l'heure, de toute façon je vais passer le son qu'il a fait pour Oli qui est incarcéré à la prison de Gradignan, mais aussi pour vous, car dedans il y a des messages pour la prison de Gradignan. Allez, on va enchaîner, donc pour ceux qui ne connaissent pas l'émission, c'est une émission de radio spéciale pour les détenus de Gradignan qui nous écoutent en direct, mais pas que, on parle aussi de tous les sujets de la prison en général, des prisons de France et d'ailleurs. Donc ce soir, ben encore, on va ouvrir une porte que beaucoup préfèrent garder fermée, pas pour excuser, pas pour oublier les victimes, mais pour regarder une réalité humaine que trop de gens refusent de voir. Parce qu'une prison, ben, ce n'est pas seulement des murs, des barreaux et des portes qui claquent. C'est aussi la chaleur qui étouffe, les humiliations quotidiennes, les vieux qu'on oublie dans une cellule, les addictions qui détruisent les esprits, les enfants qui grandissent, sans comprendre où leur père ou leur mère sont. Les permissions refusées aussi, on va parler, malgré des années d'efforts. Et parfois même, on va également parler des surveillants qui craquent dans le silence. Ce soir, on va parler de tout ce qu'on n'entend jamais dans les discours officiels, de tout ce qui use lentement les êtres humains derrière les murs, parce qu'à force d'enfermer les gens dans le silence, eh ben, on finit aussi par enfermer la vérité. Et le thème numéro 1 sera sur les cellules surchargées l'été. On leur envoie plein de force parce que là, avec les grosses chaleurs, un grand courage, vous êtes très fort. Allez, on va passer une petite musique et puis on passera au thème, au premier thème dont je viens de parler. Qu'est-ce que je vous mets? Je vous le dis, hein, je suis arrivée pile poil à l'heure, donc je n'ai pas trop préparé la playlist. On va mettre, allez, un peu de Cool Chain, si ça vous dit. Et je vous dis à tout de suite.

Vous êtes sur la clé des ondes 90.1. Bienvenue dans l'émission L'autre parloir pour les détenus de Gradignan qui nous écoutent en direct et aussi pour leurs proches. Donc, on va passer au thème numéro 1 sur les cellules surchargées l'été. Parce que l'été, dehors, ben, certains parlent de vacances, de soleil, de terrasses pleines. Mais derrière les murs, l'été peut devenir un cauchemar. Imaginez une cellule prévue, déjà pour une personne, voire deux, 9 mètres carrés, et dedans, bah, trois hommes. Trois corps, trois souffles, trois vies enfermées 22 heures sur 24 dans une pièce où l'air ne circule presque plus. Les murs gardent la chaleur, les fenêtres sont trop petites, les ventilateurs manquent ou sont interdits dans certains établissements, et ils manquent, pas parce qu'il n'y en a pas, hein, mais il manque parce qu'il faut les payer et tout le monde ne peut pas se le permettre. Alors, ben, la sueur colle au drap. L'odeur des toilettes reste dans la cellule parce qu'il n'y a aucune séparation digne de ce nom. On mange à un mètre des WC, on dort à côté, on vit dedans. La nuit, certains restent torse nu au sol pour essayer de respirer un peu de fraîcheur. D'autres trempent des serviettes dans l'eau pour les poser sur leur visage. Certains ne dorment plus du tout. Et quand la chaleur monte, bah les tensions montent aussi. Une parole de travers devient une dispute. Une dispute devient une bagarre. Parce qu'il suffit parfois d'un regard dans un espace trop petit pour que tout explose. Il y a aussi les détenus âgés, les malades, les personnes sous traitement lourd. Ceux qui font des malaises sans que personne ne le sache immédiatement. Et pendant ce temps-là, dehors, beaucoup pensent qu'en prison, ben, ils sont nourris et logés. Mais personne ne devrait suffoquer dans une cage humaine. Et quand la chaleur ne détruit pas les corps, ce sont parfois les humiliations quotidiennes qui détruisent les esprits. Et ce sera le thème numéro 2 sur les humiliations silencieuses du quotidien. Et ce sera après, allez, un petit tonton David, si ça vous dit. D'ailleurs, si vous voulez écouter un son, passer une dédicace, envoyer un message pour les détenus qui nous écoutent, c'est avec grand plaisir. Donc, vous pouvez appeler soit au 05 56 50 69 99 pendant l'émission jusqu'à 20h30, ou vous pouvez m'envoyer un petit message sur le Snap de l'émission. Donc, émission de radio, émission, le chiffre 2 et radio. Allez, je vous dis à tout de suite après le son.

Vous êtes sur la clé des ondes 90.1 dans l'émission L'autre parloir. Je suis là jusqu'à 20h30. Et on va passer au thème numéro 2. Donc pour ceux qui arrivent, l'émission L'autre parloir, c'est une émission sur les détenus déjà de Gradignan qui nous écoutent en direct. C'est aussi pour leurs proches, pour passer des messages, des dédicaces et leur envoyer de la force, mais aussi sur les prisons de France et d'ailleurs, sur tous les thèmes de la prison en général. Allez, on passe au thème numéro 2 sur les humiliations silencieuses du quotidien. Parce que la prison, elle ne détruit pas seulement avec les barreaux. Elle détruit parfois avec les détails. Des petits gestes répétés, des humiliations qui deviennent normales. Attendre des semaines pour avoir du savon, supplier pour avoir un médecin, demander du papier toilette comme si on demandait un privilège, être fouillé entièrement, devoir se mettre nu, tousser, lever les bras, s'accroupir, encore, encore et encore. Certains détenus disent qu'au bout d'un moment, le pire n'est même plus la fouille. Le pire, c'est de finir par croire qu'on mérite d'être traité comme ça. Il y a aussi les courriers ouverts. Bon, ça, c'est pour surveiller. On peut à peu près comprendre. Mais les courriers qui disparaissent, on ne comprend pas. Les demandes sans réponse aussi. Les regards méprisants. Le tutoiement imposé. Des hommes adultes qui doivent parfois demander la permission pour appeler leur enfant ou obtenir un rendez-vous médical. Et puis, il y a les familles. Des mères qui traversent la France pour un parloir annulé au dernier moment. Des compagnes mal accueillies. Des enfants qui voient leurs parents fouillés. La violence carcérale n'est pas toujours spectaculaire. Parfois, elle est silencieuse, administrative et froide. Une violence qui grignote doucement la dignité humaine. Voilà pour ce thème numéro 2. Et on va passer un petit peu de son et je vous mettrai le thème numéro 3 sur les détenus âgés et oubliés. Allez, si ça vous dit, un petit peu de rough, le son qui tue. On va s'ambiancer un petit peu.

Vous êtes sur l'autre parloir 90.1 dans l'émission, dans la radio, pardon, La Clé des Ondes. Désolée, j'ai eu un petit souci de son. Bah oui, comme d'hab, le logiciel a voulu se mettre à jour en pleine musique. Ça n'arrive qu'à moi, forcément. Il faut toujours un couac dans l'émission. Allez, l'émission L'autre parloir, pour ceux qui la découvrent, c'est une émission. Alors, d'une, pour les détenus de Gradignan, qu'ils écoutent en direct, et aussi bah, pour leurs proches, pour donner de la force, envoyer du son, une dédicace. Vous pouvez me joindre, si vous n'osez pas parler en direct, au 05 56 50 69 99. Vous pouvez me joindre sur le snap de l'émission, émission de radio. Donc, émission, le chiffre 2, radio. Allez, on passe au thème numéro 3 sur les détenus âgés et oubliés. On parle rarement des vieux en prison. Pourtant, ils existent. Des hommes de 60, 70, parfois 80 ans. Des hommes malades, fatigués, cassés par les longues peines. Certains marchent difficilement jusqu'à la promenade. D'autres ont besoin d'aide pour porter leur sac ou monter sur leur lit. Et souvent, plus personne ne vient les voir. Les familles disparaissent avec les années, les parents meurent, les enfants s'éloignent et les amis oublient. Alors il reste quoi ? Ben, une cellule, des médicaments et l'attente. L'attente des repas, l'attente du courrier, l'attente d'une réponse et l'attente de la mort parfois. Dans certaines détentions, ce sont les autres détenus qui les aident à se laver ou à se déplacer. Parce que malgré tout ce qu'on raconte, il reste parfois plus d'humanité entre détenus que dans le système lui-même. Il y a des hommes qui vieillissent derrière les murs jusqu'à devenir invisibles, comme si leur peine ne devait jamais finir. Voilà pour ce sujet numéro 3. Et quand le corps vieillit et que l'esprit craque, ben, beaucoup cherchent un moyen de tenir, n'importe lequel. Et ça va être le thème numéro 4 sur les addictions en prison, survivre mentalement. Et allez, on va passer à Psychiatre de la Rime, si ça vous dit. Et je vous retrouve juste après.

Vous êtes sur la clé des ondes 90.1 dans l'émission L'autre parloir. Donc émission pour ceux qui ne le savent pas, émission pour les détenus de Gradignan qui nous écoutent en direct et aussi pour leurs proches, leur famille et leurs proches. Donc n'hésitez pas si vous voulez partager du son, une dédicace, témoigner aussi en anonyme ou pas. Vous pouvez joindre l'émission en direct au 05 56 50 69 99 ou me joindre sur le snap de l'émission, émission de radio, émission, le chiffre 2 et radio. Donc c'était le premier son psychiatre de la rime et les riches de Raga Sonic. Allez, on passe au thème numéro 4 sur les addictions en prison. Parce qu'en prison, certains fument pour oublier, d'autres avalent des cachets pour dormir. D'autres encore cherchent simplement à faire taire leur tête quelques heures. Parce que l'enfermement détruit mentalement. Les nuits sont longues, les pensées tournent sans arrêt. La culpabilité, la peur, la solitude, les regrets. Tout devient plus lourd entre quatre murs. Alors, les addictions prennent de la place. Cannabis, médicaments détournés, calmants, somnifères, trafic de cachets. Beaucoup deviennent dépendants derrière les murs. Pas pour faire la fête, mais pour survivre psychologiquement. Dormir pour ne plus penser. Être ailleurs quelques heures. Éteindre la douleur. Et parfois, le système lui-même nourrit ça. On distribue des anxiolytiques parce qu'il n'y a pas assez de psychiatres, pas assez de psychologues. Tout simplement, pas assez d'écoute. Alors, on calme les détenus chimiquement. Mais quand ils sortent, les addictions restent, les traumatismes restent, les cauchemars restent. Et personne ne prépare réellement l'après. Voilà pour ce thème numéro 4. Et on passera au thème numéro 5 sur les surveillants qui craquent aussi. Et tout de suite, allez, on va mettre un petit Mister You, si ça vous dit. Je vous retrouve juste après.

C'était Corps Choisir. Il vient tout juste, enfin moi personnellement, je viens tout juste de le découvrir et j'aime bien ses musiques. Allez, on passe au thème numéro 5 sur les surveillants qui craquent aussi. Et juste après ce thème, je vous passerai une chanson et celle aussi pour de Son Père, pour Oli et la prison de Gradignan. Allez, c'est parti. Donc, parce que dans cette émission, la plupart du temps, même tout le temps, on parle souvent des détenus. Mais ce soir, il faut aussi parler de certains surveillants. Pas pour tout excuser, pas pour nier les violences qui existent, mais parce qu'il y a aussi des agents qui souffrent en silence. Des surveillants épuisés, sous pression et sous effectifs permanents. Face à la violence, aux insultes et aux tensions quotidiennes. Certains finissent en burn-out, d'autres sombrent dans l'alcool ou la dépression. Il y a même des suicides dans la profession. Et puis, il y a ceux qui voient des choses qu'ils trouvent anormales. Des humiliations, des abus, des violences. Ceux qui voudraient parler, mais dans certains établissements, pour pas dire tous, dénoncer peut coûter cher. Et il y a beaucoup de témoignages sur ça. Peut-être que j'en ferai une émission également. Donc du coup, il peut y avoir des mutations, parce qu'on a voulu parler, des mises au placard, des pressions surtout, et de l'isolement. Alors certains se taisent par peur, pour garder leur travail, pour protéger leur famille. Et encore une fois, c'est tout un système qui écrase des êtres humains des deux côtés des barreaux. Et pendant que les adultes survivent comme ils peuvent, il y a des enfants qui grandissent avec une prison dans leur vie. Ce sera le prochain thème sur la prison vue par les enfants. Allez, tout de suite, là, je vais vous passer un peu de... Allez, Kesha,

0: Voilà, c'était Kesha. Et ben, tout de suite, comme promis, je vous mets la chanson. Donc, dédicace à Oli et à la prison de Gradignan. C'est Son Père. N'hésitez pas à aller le voir sur YouTube, Son Père 33. Ou tout récemment, il a mis du son sur Spotify. Allez, je vous retrouve juste après.
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Vous êtes sur la clé des ondes de 90.1 et c'était le son de Sunper pour Gradignan et dédicace à Oli et toutes les prisons. Allez, on va passer au thème numéro 6 sur la prison vue par les enfants. Bah, parce qu'un enfant ne comprend pas toujours la prison. Il comprend juste l'absence. Pourquoi papa ne rentre plus ? Pourquoi maman pleure au téléphone ? Pourquoi il faut parler derrière une vitre, parfois ? Certains enfants attendent un appel toute la semaine. D'autres comptent les jours avant un parloir. Il y en a qui subissent les regards à l'école, les moqueries, la honte. Et puis il y a ces dessins faits au feutre, pliés dans des enveloppes. Ces lettres maladroites écrites avec des mots d'enfant. « Tu rentres quand ?» Question simple. Questions terribles, des anniversaires ratés, des spectacles d'école sans parents, des Noëls au parloir. La prison ne touche jamais une seule personne. Elle enferme aussi des familles entières dans l'attente et la douleur. Ensuite, donc voilà pour ce thème-là, et on passera sur les permissions refusées malgré les efforts pour l'avant-dernier thème. Et puis, bah, tout de suite, allez, un petit foodies, yes. Allez, je vous retrouve tout à l'heure.

Vous êtes sur la clé des ondes de 90.1, bienvenue dans L'Autre Parloir. Donc pour ceux qui ne connaissent pas, L'Autre Parloir, c'est une émission dédiée d'une part aux détenus de Gradignan, qu'ils écoutent en direct, et aussi pour leur famille et leurs proches. Donc on parle des sujets bien sûr de la prison, de Gradignan, prison de France et d'ailleurs. Et on va parler des permissions refusées malgré les efforts. C'est l'une des choses qui détruisent le plus l'espoir. Les permissions refusées malgré des années d'efforts. Des détenus irréprochables, des formations suivies, du travail en détention, aucun incident. Et malgré ça, refus. Par précaution, risque insuffisant évalué, dossier ajourné. Parfois, c'est une permission refusée pour voir un parent mourant, pour assister à un enterrement, ou pour revoir ses enfants quelques heures. Alors certains finissent par se demander à quoi bon faire des efforts, comment croire encore à la réinsertion quand chaque porte reste fermée. L'espoir est fragile en prison, et quand on le casse trop longtemps, on casse aussi les êtres humains. Et ça, ils le savent, et ils s'en servent. Je parle bien évidemment de l'administration pénitentiaire. Allez, il nous reste 15 minutes, on va passer un petit peu de son. Et je vous dis à tout à l'heure.

Vous êtes sur la clé des ondes 90.1. Il nous reste encore quelques minutes de son. Et qu'est-ce que serait une émission sans Kenny Arcana ? Comme d'habitude, ben oui, je suis obligée, je ne peux pas m'en empêcher de vous la passer. Et on va mettre un petit désobéissance civile. Kiffer comme je vais kiffer. Allez, à tout de suite.

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Vous êtes sur la clé des ondes de 90.1 et c'était l'émission L'autre parloir pour les détenus de Gradignan qui écoutent en direct et pour leurs proches. Pour tout le restant de la semaine, jusqu'à mercredi prochain, vous pouvez appeler sur le répondeur au 09 62 63 35 46. Vous pouvez soit laisser un message et je le diffuse pendant l'émission prochaine, soit vous pouvez faire un témoignage, que vous voulez que ce soit anonyme ou pas, vous précisez, si vous voulez que je vous rappelle ou pas aussi, parce que si vous ne voulez pas passer en direct ou passer sur le répondeur, je comprends totalement. Donc, je pourrai passer vos messages et vos dédicaces à votre place, il n'y a aucun souci. C'est avec plaisir. Et n'oubliez pas, vous pouvez me joindre sur le snap de l'émission. Donc, émission de radio, émission le chiffre de radio. Et j'ai ouvert aussi un TikTok, parce que peut-être faire des lives, peut-être que ça intéresserait, s'il y a des questions en direct et tout ça. Donc, bien évidemment, le TikTok, c'est l'autre parloir. Hein. Donc, ce soir, dans l'autre parloir, on n'a pas parlé pour provoquer. On a parlé pour montrer une réalité, comme d'habitude, une réalité souvent cachée derrière les murs et les chiffres, parce qu'une prison qui humilie, qui écrase et qui retire toute perspective, ne prépare pas une société plus sûre. Elle prépare davantage de souffrances. Et derrière chaque numéro d'écrou, il faut jamais oublier qu'il y a un être humain. Et derrière chaque détenu, il y a souvent une mère, un enfant, un frère, une compagne qui souffre aussi. Alors continuer à parler de ces réalités, ce n'est pas défendre les crimes, c'est défendre l'idée qu'aucun être humain ne devrait perdre totalement sa dignité. Donc merci beaucoup d'avoir été avec nous ce soir dans l'autre parloir et surtout, n'oubliez jamais ce que la société préfère ne plus entendre. Voilà. Allez, je vais vous laisser kiffer avec, avec Kerry James. Et j'espère que ça va vous faire cogiter un petit peu au pays des droits de l'homme. On l'adore aussi. Kenny Arcana, Kerry James, c'est mes chouchous. Je pense que vous l'avez compris depuis le temps. Et je vous dis à la semaine prochaine. Je vous envoie plein de courage, plein de force sur ces grosses chaleurs. Vraiment, tenez bon. Tenez vraiment bon. À la semaine prochaine.

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0: C'est comme les transports en commun, on en a besoin, quoi. 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

0: Les Clés du Micro, une nouvelle édition de l'émission proposée par La Clé des Ondes autour du théâtre des auteurs vivants avec en partenariat les écrivains et écrivaines associés de théâtre, les EAT et pour une deuxième fois, un retour, nous accueillons Valentine Cohen. Bonjour Valentine.
1: Bonjour Florent.
0: Oui, donc on t'accueille pour nous parler plus particulièrement aujourd'hui d'un festival, le festival Induction, qui est proposé à Bourg-sur-Gironde les 17, 18 et 19 juillet. Est-ce que tu peux déjà nous dire d'emblée un peu plus sur cette programmation de cette 9e édition, c'est ça ?
1: Absolument, oui, c'est la 9e. Oui, avec grand plaisir. Je suis contente de revenir et de présenter Induction. Donc Induction, il est né il y a 9 ans. Il est né parce qu'on avait envie d'induire une pensée debout. C'est un vaste projet ambitieux, mais réel malgré tout. Et pour cela, on invite des gens qu'on aime, qu'on respecte, qu'on admire. Et encore une fois, pour cette 9e édition, on est très très heureux et heureuse d'accueillir comme parrain Hassan Kassikouyaté, qui est homme de théâtre, fondateur, qui a participé hautement à la création des récréatrales au Burkina Faso, et puis évidemment qui est directeur des francophonies à Limoges depuis plusieurs années, et qui partage aussi notre vision du monde mosaïque et qui, en plus, est conteur, musicien et conteur, et il nous fera l'honneur de nous proposer un conte plus ou moins long, parce qu'il m'a dit qu'il s'adapterait justement à l'attention du public et de l'inspiration du moment. Un conte en honneur de son père, Sotigui, qui était un des acteurs phares de Peter Brook.
0: D'accord. Effectivement, donc le thème de notre émission, puisqu'à chaque fois on se donne une accroche, hein, cette fois-ci, à travers ce festival qui sera proposé donc, au mois de juillet, on voudrait s'intéresser à la question du théâtre mosaïque. Ce que j'entends aussi comme un théâtre polyphonique, un théâtre qui est aussi hybride, les formes, les questions artistiques hybrides. Il y a un terme qui est très général, mais effectivement, c'est intéressant dans une émission qui est consacrée aux auteurs, où on pense toujours à l'auteur avec une sorte de majuscule qui serait premier dans un projet. Et là, c'est aussi intéressant de voir comment le théâtre, c'est quelque chose de collectif, un travail collectif avec différentes hybridations, donc. Et donc, j'aimerais que tu nous dises, d'abord, avant de parler de ce thème hybride, plutôt les autres éditions, puisque c'est quand même donc, cette 9e édition, sur quoi vous avez travaillé jusque-là pour arriver à ce que s'impose aujourd'hui cette question-là du théâtre mosaïque ?
1: Alors,
0: les précédentes éditions.
1: La dernière, en tout cas, c'était nos rituels de passage. Mmh. Et effectivement, c'était déjà sur le fait de comment on se transforme et de quelle façon. Tu parlais de ce tissage des disciplines, et c'est vrai qu'on aime à partager au sein d'Induction le fait qu'il y ait du cirque, de la musique, de la danse, bien sûr de la littérature, du théâtre évidemment, et que tous ces arts, du cinéma aussi,

0: tous ces arts nous donnent à penser. C'est-à-dire que on fait primer vraiment le fait de se nourrir intellectuellement, émotionnellement, spirituellement, physiquement, plutôt que de se distraire. En fait, c'est plutôt une convergence des luttes intérieures et extérieures pour aller vers une célébration de la vie et du monde qui inclut évidemment l'accueil de l'autre, l'accueil de l'autre nous-mêmes d'ailleurs, une partie inconnue qui peut, lors d'un festival, parce que c'est comme un chaudron magique, un festival, c'est là où quelque chose se transforme pour cet ensemble, mais aussi pour chacun. Et donc, avec cette collaboration et des arts multiples, ça permet d'entrer en résonance avec différentes parts de nous-mêmes. Et le fait de, pour moi, qui vais plutôt passer par la pensée, la parole, l'écriture, voir une danseuse aérienne ou un homme sur échasse dont je ne connais pas la langue parce qu'il va chanter en mambara ou dans une langue que je ne connais pas, ça va toucher des endroits de moi, des territoires plus ou moins connus et plus ou moins honorés. Et voilà, c'est aussi une façon de lutter contre le RN.
1: Tu parles de territoire. Le festival lui-même, dont c'est la 9e édition, il a un petit peu bougé parce qu'il s'est joué à Samonac. Vous avez été ensuite à Blaye. Vous êtes maintenant apparemment, dans la durée, installé à Bourg-sur-Gironde. Comment ces histoires de lieux se sont imposées à toi? Et ensuite, est-ce que vous êtes dans une logique où le lieu influe sur le travail que tu proposes?
0: Probablement, oui. À Samonac, il y avait quelque chose d'assez confidentiel. Et puis, on a été un peu foutus dehors de chez nous, dans le sens où la mairie n'a pas été très solidaire du tout. Même si ça a justement fédéré quand même un mouvement de joie. En tout cas, on s'est dit qu'à cela ne tienne, on va aller là où il y a du possible. Et puis, il y avait du possible un peu partout. On a d'abord choisi notre propre communauté de communes, donc celle de Blaye, pour atterrir à la citadelle de Blaye. Et puis, c'est vrai que comme pendant l'année, on faisait beaucoup de choses à Bourg, beaucoup d'ateliers d'écriture, d'ailleurs, où les EAT sont bienvenus et sont intervenus à plusieurs reprises, on avait des partenaires très forts sur Bourg et on a eu envie de poursuivre la célébration estivale plutôt à Bourg, dans ce lieu qui, en plus, cette citadelle, elle est tombée par terre, donc elle est ouverte sur le monde.
1: Effectivement, on voit, ça fait partie des données, c'est qu'effectivement, il y a une dimension politique, c'est-à-dire dans le, pas de théâtre sans politique, au sens actif, une lutte contre le FN, tu le disais, ou le RN à Ferré, et ensuite, c'est plus, on va dire, des questions de rencontre et de terrain, même sans parler d'hostilité. Voilà, on peut avoir une adhésion forte du politique ou un peu de distance, d'indifférence. Et puis, bien sûr, des contraintes budgétaires, ça qu'on retrouve tout le temps. C'est quelque chose dont on parle régulièrement dans cette émission-là, c'est-à-dire comment faire avec peu de moyens. Et là, donc, du coup, d'ailleurs, pour faire venir des auteurs et des artistes extra-méditerranéens, voire extra-atlantique, c'est extrêmement compliqué aujourd'hui, encore plus qu'avant, cela a toujours été. Comment tu travailles avec eux à distance? Tu es donc déjà allé au Burkina, tu es déjà allé à Haïti. Comment ça se fait, comment ça se construit dans la durée, ces échanges?
0: Alors, les artistes de cette francophonie, en fait, ils voyagent aussi. En tout cas, ceux qu'on arrive justement à faire venir, c'est pour beaucoup des gens qui ont déjà un pont, un pied avec la France, qui sont dans des échanges. Là, par exemple, pour l'ouverture du festival, il y aura Totema, qui est un spectacle, là aussi, échasse, mais texte et musique, et enfin voilà, un spectacle théâtral complet. Parce que des fois on me dit, ah, mais c'est pas du théâtre. Si, c'est du théâtre. Le théâtre accueille, le théâtre est vaste, large, accueille la musique, accueille le cirque, etc. Et Éric Delphin, qui est metteur en scène dans ce spectacle, va faire venir deux musiciens du Cameroun qui seront aussi en France pour une autre tournée. Et donc, on bénéficie de nos relations privilégiées avec beaucoup d'artistes du continent africain. Et du coup, on essaye de tisser justement, de voir comment, au lieu d'aller simplement à Paris ou à Strasbourg, ils vont passer par Bourg-sur-Gironde. La plupart ont extrêmement envie parce qu'ils ont déjà entendu parler du festival, parce que justement il y a cette multiplicité des origines qui vient bouillir comme ça pendant trois jours.
1: Éric Delphin lui-même est
0: camerounais, il habite désormais entre le Cameroun, Yaoundé et Bourg-sur-Gironde.
1: D'accord, voilà. Et donc il est aussi auteur des EAT,
0: absolument.
1: Des écrivains de théâtre.
0: Absolument, absolument. Il fait partie aussi de nos EAT, absolument, oui.
1: Mais on aura peut-être l'occasion un jour de l'inviter lui aussi pour parler de son travail d'écriture plus particulièrement. Mm-hmm. Ce festival, on a un petit peu de temps ensemble, donc j'aimerais bien qu'on prenne un peu plus de temps pour parler des éditions précédentes avant de revenir vers cette édition-là. Comment se construit même la programmation du festival, quelle équipe, quelle personne permanente, quelle personne ponctuelle, comment ça se construit?
0: C'est intéressant comme question parce que là aussi c'est évolutif. C'est jamais très figé en fait à Matamalam, mais au départ c'était Ornella et Valentine qui décidaient de les premières programmations avec nos coups de cœur artistiques pendant l'année. Et puis, justement, qu'est-ce qui va le mieux servir cette pensée émancipatrice et en même temps donner joie, que les corps et les cœurs soient heureux d'être là et justement aient la force de se mettre à penser plus loin parce qu'ils auront été réjouis d'une certaine façon d'abord par cette rencontre forte et quasi physique. Le théâtre, oui, c'est vraiment le vivant. Ensuite, c'est vrai que les membres de Matamalam, alors les membres artistiques de Matamalam, sont très vite entrés dans la danse de la programmation. Et puis, les bénévoles, qui sont des hommes et femmes de bonne volonté sur le territoire en Haute-Gironde, ont aussi été concertés pour leur dire, qu'est-ce que vous avez aimé dans l'édition précédente, qu'est-ce que vous aimeriez voir se développer, etc. Donc c'est super, parce que ça veut dire aussi que ces personnes viennent au théâtre sur des propositions qu'elles n'auraient pas vues auparavant, que ce soit justement en Haute-Gironde ou à Bordeaux ou parfois à Paris ou ailleurs. Après, il y a eu aussi, bien sûr, l'orientation du choix de nos parrains et marraines. L'année dernière, c'était Dieudonné Nyanguna. L'année d'avant, Guy Régis Junior, haïtien et homme de combat et de poésie. Auparavant, on a eu Nadège Prugnard, qu'on entend d'ailleurs dans l'Armatrice, qu'on entendra peut-être plus tard dans l'émission, qui nous a fait l'honneur de d'abord venir en tant qu'autrice comédienne, et puis ensuite comme marraine d'un des festivals.
1: Alors, une autre manière de concevoir le terme mosaïque, c'est aussi de cette hybridation que vous faites entre du théâtre professionnel et aussi une place donnée aux amateurs. Vous accueillez des jeunes, pas forcément uniquement d'ailleurs français. Hein. Est-ce que tu peux nous dire un peu plus de cette présence d'autres participants, publics, stagiaires, je ne sais pas comment il faut dire, venus de plus loin?
0: Oui, alors ça aussi, c'est à l'intérieur de la mosaïque, c'est encore une mosaïque dans le sens où prioritairement, c'est des formes émergente. Donc ça peut être des jeunes artistes semi-professionnels, parfois...
1: Mais oui, je précise au passage que tu as aussi assez régulièrement enseigné au cours Florent.
0: Oui.
1: Voilà, donc tu es aussi en lien aussi avec la formation des jeunes artistes.
0: Tout à fait. Là, il y a des auditions qui se passent justement au cours Florent pour participer aux surprises inductives de cette année. Et il va y avoir... donc comme je disais, c'est soit des formes émergentes de jeunes semi-professionnels. Parfois, il y a des amateurs, mais vraiment, quand quelque chose est assez engagé sur le travail artistique et sérieux, on va dire, même si ça peut être du clown, hein, mais voilà. Et également, ça peut être des formes émergentes d'une compagnie qui a déjà toutes ses facultés, on va dire, mais qui veut tester quelque chose devant un public. D'accord. Et donc là, ben, chacun est bienvenu à proposer. Et dans ces surprises inductives, on offre entre 3 et 20 minutes maximum pour justement participer. Cette année, par exemple, il y aura, et on est très heureux et heureuses de l'avoir, Oumu, qui est une jeune metteuse en scène qui est à la fac à Bordeaux-Montaigne et qui est elle aussi par hasard burkinabé, donc elle est très très très très heureuse de pouvoir montrer son travail devant Hassan qui est burkinabé. Et il y aura aussi un travail collaboratif qu'on a fait avec la ville de Larache et le conservatoire, donc Larache au Maroc, en collaboration avec l'association MC2A, Migration Culture Aquitaine Afrique, menée par Guy Lenoir. Et donc on aura le plaisir d'accueillir ces jeunes qui seront d'abord en sortie de résidence à la Villa Valmont et qui présenteront un extrait du travail autour de Jean Genet, qui a été enterré à Larache. Voilà.
1: C'est Villeneuve-d'Ornon, hein, c'est ça, la villa
0: C'est à Lormont.
1: Lormont, c'est plus proche.
0: Oui, c'est plus proche.
1: Plus proche de Bordeaux-Centre, hein, voilà.
0: On a aussi la joie, aussi, cette année, d'avoir un partenariat avec l'Allemagne, et notamment avec Africologne, où nous-mêmes, la compagnie Matamalam, on a présenté des spectacles lors d'une édition précédente. Et donc, via l'OFA, et le
1: travail. L'Office franco-artiste allemand pour la jeunesse.
0: Oui. Exactement. On va avoir 10 néo-aquitains et 10 jeunes allemands qui vont aussi bénéficier d'une présence pendant le festival, d'ateliers linguistiques, mais d'ateliers linguistiques ludiques basés sur le spectacle vivant. Et certains présenteront justement.
1: Une petite restitution de travail.
0: Voilà, d'accord. Des ponctuations.
1: Très bien. Et donc, les EAT donc, ont aussi leur propre part.
0: Tout à fait.
1: Ils participent aussi par des lâchers de poètes.
0: Exactement.
1: Tu peux en dire un peu plus? Ça, c'est un rituel qui se retrouve d'année en année.
0: Oui, c'est vrai. On a toujours fait ça le dimanche vers midi 13h. Donc là, ça se passera sur la place de la Halle à Bourg-sur-Gironde, après le marché. Il y aura Philippe Rousseau, toi-même, Florent Viguier, Sophie Vasselot, enfin d'autres poètes et poétesses des EAT qui donneront à entendre justement des textes inédits. Et par le passé, en tout cas, c'était toujours des moments très réjouissants. Et de plus, là, on met en place quelque chose qu'on voulait initier l'année dernière et qu'on n'a pas réussi à finaliser. Et justement, Philippe Rousseau, en priorité, va tenir une table de poésie où chacun sera invité à aller choisir son poème qui sera vraiment singulier et choisi par rapport à ce que Philippe ressentira de son public.
1: Oui, Philippe Rousseau, qui est lui-même donc le président des EAT Aquitaine.
0: Mais c'est pas pour ça qu'on l'invite.
1: Mais c'est pas pour ça qu'on l'invite. Non, on l'invite parce que c'est le technicien aussi de l'émission. Non, c'est pas pour ça non plus. Donc effectivement, ça veut dire que ça fait un certain nombre finalement de rencontres très hybrides là aussi, très très différentes les unes des autres. Même si nous avons donc justement cette thématique rassembleuse de la mosaïque. Alors la mosaïque, ça forme, donc ce sont plein de petites pierres qui forment un tout. Mmh. Alors parlons un peu du tout, voilà, justement de cette impression d'ensemble, si on prend du recul, donc induction, quelles seraient la colonne vertébrale, les points de revenant d'année en année qui forgent l'identité particulière de ce festival?
0: Justement, ce qui forme le tout, je pense que c'est cette multiplicité. C'est-à-dire que on a choisi nos regards mosaïques cette année parce que on s'est dit qu'au fur et à mesure du temps qui passe, ce côté, c'est une diaspora humaine finalement, mm-hmm. qui n'appartient plus à un pays ou à une, mais simplement à l'humanité. C'est-à-dire qu'il y a des foyers de résistance partout sur la Terre pour cette humanité qui est mauvaise posture, ah, mais qui a certainement aussi des pépites justement à revivifier, et on a besoin d'être ensemble pour, comme dirait Felwyn Sarr, fabriquer le présent. Il vient de sortir un livre qui s'appelle La fabrique du présent, que je recommande très très chaleureusement. On espère qu'il sera là.
1: Le fait, tu en parlais en ouverture de cette émission, la dimension politique effectivement, oui. du théâtre en général, et le fait que parfois il n'est pas utile de donner un point de vue, il suffit déjà de donner à entendre, de donner à voir, oui. de donner un espace, la thématique suffit. Hein. On voit aussi qu'il n'y a pas toujours des échecs, il y a quelques semaines, Viktor Orban a perdu le contrôle, enfin la présidence de la Hongrie. Il y a des signaux parfois positifs dans un océan, on n'a pas aussi l'impression de ça, de nouvelles négatives, de recul sur la question de l'ouverture à l'autre, du repli sur soi-même, de l'inquiétude. On voit qu'effectivement, avec cette hybridation présentée comme une richesse, c'est la faire exister. Le simple fait de la montrer, c'est aussi la parole suffit à créer, elle est acte. Et ça, c'est très théâtral. C'est-à-dire qu'il suffit juste de montrer, sans commenter, sans donner une opinion. Le simple fait de montrer est déjà un résultat.
0: Tout à fait.
1: Ça marche.
0: Tout à fait. Et on parle beaucoup en ce moment de nouveaux narratifs, mais c'est vrai, je trouve qu'on s'écrit. C'est l'écrit de quoi ici ? Je ne sais plus le nom de l'émission, mais l'écrit du micro, c'est ça ? C'est-à-dire que en ouvrant des chemins de réflexion, le nouveau narratif émerge. Tu sais bien que j'ai fait récemment « Je suis une juive arabe » comme conférence gesticulée, je ne vais pas le jouer là, mais ce que je veux dire par là, c'est que c'est fondamental d'oser dire ce qu'on est, qui on est, et comment les paradoxes se tissent à l'intérieur de nous, à l'intérieur d'un être humain, et pas simplement sur une théorie extérieure déraciné, je dirais. Mm-hmm. Et là, je suis très très heureuse qu'on puisse accueillir Iktibas, qui signifie, c'est de l'arabe, et ça signifie allumer son feu au foyer d'un autre. C'est la compagnie Baïna, et c'est Sarah M. qui a écrit ce magnifique texte. Harriet est une des comédiennes hors pair qui a beaucoup travaillé avec Wajdi Mouawad. Et ils sont trois au plateau, un comédien, une comédienne, un musicien. Sarah M. qui est à l'écriture et à la mise en scène, et qui donne justement à entendre qu'est-ce que c'est d'être français, mais avoir un ADN marocain. Et c'est beaucoup de questions qu'on peut poser. Au lieu de donner des réponses qui excluent, on peut poser des questions qui nous rassemblent et qui font feu, véritablement, et feu créateur, pas destructeur.
1: Alors je voudrais bien qu'on revienne aussi sur le parrain de cette édition en particulier, et plus particulièrement de son travail, donc effectivement, en tant que directeur des francophonies. Mmh. Est-ce que tu peux en dire deux mots ? Parce que ça fait quelques années que ça existe, les francophonies, c'est assez identifié dans le paysage du théâtre.
0: Oui,
1: et de
0: ça
1: l'écriture.
0: Fait. Oui, voilà. Oui, tout à fait.
1: Qu'est-ce que tu peux nous en dire du lien que tu as tissé avec, avec lui,
0: oui.
1: Et avec les francophonies plus largement, s'il y a déjà eu des ponts qui ont été faits avec eux.
0: Mmh. Alors effectivement, ça existe depuis très longtemps, les francophonies, mais Hassan est directeur depuis quelques années. Moi, j'ai vraiment apprécié les propositions qu'il a faites sur ces dernières éditions, et où j'ai vraiment découvert des spectacles magnifiques, dont Iktibas, dont je viens de parler, que mm-hmm. j'ai vu aux francophonies l'hiver dernier à Limoges et pour lequel j'ai eu un vrai coup de cœur. Il y avait un autre très très beau spectacle de Aristide Tarnagda dans lequel jouent des femmes et des hommes magnifiques et qui est sur le terrorisme mais d'une façon là aussi tellement plus subtil que ce qu'on peut en entendre de façon un petit peu à l'emporte-pièce. Et donc, Hassan, il a cet œil de grand frère qui regarde le monde avec vraiment son expérience de longue date et aussi de porteur de festival. C'est-à-dire que c'est un homme de théâtre, mais qui fait aussi festival, oui. Que ce soit au Burkina ou que ce soit ici à Limoges. Et donc, en tant que parrain, ça nous paraissait vraiment juste qu'il puisse venir. On l'aurait de toute façon invité en tant que conteur, auteur, musicien, artiste. Mais c'est d'autant mieux qu'il soit ce parrain, justement, qui a cette expérience et qui... nous donner aussi des ponts avec ces francophonies. C'est ce français qui est parlé de façon très différente dans plein de pays du monde. On pense évidemment à ce français tatoué sur les langues, parce que c'est quand même...
1: aussi l'hybridation, vu la question de la créolisation de la langue.
0: Oui, et puis du passé, c'est-à-dire on parlait d'histoire tout à l'heure, et c'est quand même la colonisation qui a fait ces francophonies. Mm-hmm. Donc c'est un héritage étrange, c'est un peu du plomb qu'on peut transformer en or, peut-être, justement, aujourd'hui.
1: D'accord. Ce que je propose, c'est peut-être qu'on écoute un extrait. Je voudrais que tu nous en parles un tout petit peu. C'est un peu un des leitmotifs de cette émission, de donner à entendre aussi des textes d'auteurs. Donc là, qu'est-ce que tu nous proposes plus particulièrement comme petit extrait de texte ?
0: Alors, de texte, justement, on parlait de Nadège tout à l'heure. Elle nous avait écrit un très beau texte pour L'Armatrice, le spectacle qu'on a joué l'été dernier, lors de la dernière édition. Et donc là, j'avais envie de réentendre ce texte, cet extrait de texte de Nadège dit par Ornella Mamba.
2: Il y a des nuits sans sommeil. Des nuits qui devraient être interdites. Il y a des nuits où la mort baisse ton rêve, où le combat est perdu d'avance, où les murs sont immenses, où la révolte n'est qu'un grondement sourd. Il y a des nuits où l'absurde règne, où Dieu est mort et les réponses restent muettes. Des nuits où je ne sais plus qui je suis, où je ne sais plus rien, où je ne sais plus rien, où si j'avais un flingue, je me le mettrais sur la tempe, juste là. Il y a des nuits où tout est douleur, apocalypse et poésie. Il y a des nuits où Marie Scondé nous dit « On écrit parce qu'on est d'abord désespéré. » Il y a Jean-Luc Rarimana qui soulève la robe écarlate du réel et qui me chuchote à l'aéroport de Lisbonne. L'armatrice, c'est chercher en deçà et au-delà des impasses, de la confiscation du langage, des charniers économiques, des affects de la tristesse dont le pouvoir établi ont besoin pour faire de nous des esclaves. C'est chercher à déloger la loi dramatique de la fracturation du sens. C'est chercher la fleur du soleil au pays de Cadenas. Il y a moi, Nadège Prunière, qui écrit cette note dans l'avion ces jours-là. Art, matrice égale. questionner le théâtre comme la possibilité d'un exercice des radicalités, d'un renouveau, d'une fécondité violente, ouvrir les portes et les cœurs des gens et du monde. Et il y a ceux et celles qui décident du soleil, même si le ciel a une gueule liquide.
1: On écouterait bien pendant une demi-heure encore. Bon, donc effectivement, on arrive déjà au terme de cette émission. Mais je te redonne la parole, Valentine Cohen, pour que voilà, tu nous parles un petit peu de cet extrait-là et plus largement, effectivement, donc de ce festival comme mot de la fin.
0: Oui, moi j'aime cette phrase à la fin, là on dessine le soleil, même si le ciel a une gueule liquide. Trouver la fleur du soleil au pays des cadenas, ça c'est des mots de Nadège Prugnard, mais qui nous inspire justement ce qu'on fait au Festival Induction, avec ce côté proche d'une intimité partagée. Et on a aussi on a plein de choses magnifiques hein, que je vous invite à regarder sur notre site et sur nos réseaux sociaux, bien sûr, pour avoir la programmation. Mais il y a notamment aussi, parallèlement au spectacle de théâtre, etc., il y a Marc Vella, qui est un artiste, un pianiste nomade, qui a beaucoup voyagé dans le monde, qui a amené son piano chez les Maasai, dont on a vu un film récemment au cinéma Le Zoétrope, justement, pour annoncer, et qui sera là, qui donnera un atelier. Donc j'invite tout un chacun à venir pratiquer l'éloge de la fausse note, comme il dit, c'est-à-dire on n'a pas besoin de savoir jouer. Pour tout le reste, c'est pareil, on n'a pas besoin d'être aguerri en quoi que ce soit, ni soi-disant cultivé ou pas cultivé. La culture, c'est les gens qui sont là. C'est vraiment une terre féconde, c'est l'humain, quoi. C'est nous la culture, donc...
1: Ah, c'est une très très belle manière de partir en vacances que de faire quelques kilomètres pour venir jusqu'à Bourg-sur-Gironde et effectivement se laisser porter et se laisser dépayser. Je te remercie Valentine Cohen donc de la compagnie Matamalam. Vous pouvez aller sur le site pour retrouver le détail du festival Induction. Donc voilà, alors vous tapez Induction aussi, vous tomberez dessus bien sûr. Et puis pour ce qui nous concerne, donc c'est la fin de cette émission. Une émission donc proposée par La Clé des Ondes que vous pouvez retrouver en podcast bien sûr. Et donc on se retrouvera dans 15 jours pour une nouvelle émission. Voilà, nous avons plein de thématiques à vous proposer, théâtre et jeunesse, théâtre et jeune public, le théâtre au contraire, le patriarcat, voilà, et le capitalisme qui pourrait être aussi un de nos sujets. Voilà, donc on se retrouvera dans 2 semaines, mais déjà je remercie donc Philippe Rousseau à la technique, Valentine Cohen qui nous a parlé du festival Induction, et à bientôt.

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pour baptiser cette petite île. 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

0: Pourquoi on va se retrouver sans travail? 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